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1: Hé, les dormeurs, il est 5h.
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1: Aujourd'hui, le 25 juillet, nous fêtons la Saint-Jacques.
2: Bonne fête aussi aux James, aux Jimmy et aux Valentina.
1: Sont nés un 25 juillet, en 1985, James Lafferty.
2: En 1980, Diams. Et en 1969, Eric Judor.
1: Et en 1927, Daniel Secaldi.
2: Nous ont quittés un 25 juillet, en 1984, Big Mama Thornton.
1: En 1986, Vincent Minnelli.
2: Et en 1969, Otto Dix.
1: La citation du jour, nous la devons à Emmanuel Kant. On ne s'éprend que de l'apparence, mais on aime la vérité.
2: Et le dicton du jour pour ce 25 juillet.
1: Si Saint-Jacques est serein,
2: l'hiver sera dur et chagrin.
1: Et chagrin.
2: Bonne journée.
1: Bonne journée.
3: Bonjour à tous, nous fêtons Jacques. Alors, signe par signe, les prévisions du jour.
4: Eh bien, Bélier, vous broyez du noir. Le moral ne semble pas au beau fixe. Quelque chose semble vous contrarier, alors essayez d'en parler.
3: Taureau, c'est une journée faite pour l'action. Vous serez soumis à une pression, une tension qui va se révéler positive au final.
4: Gémeaux, une situation du passé fait son retour et il faudra y faire face.
3: Cancer, la roue tourne. Vous avez besoin de mouvement, de changement. Vous ne tiendrez pas en place.
4: Les lions, c'est le moment de signer, de conclure un accord. C'est le bonjour, alors foncez.
3: Vierge, une nouvelle vous arrive. Voilà de quoi changer le sens de la journée.
4: Les balances au travail, ne comptez pas sur des résultats formidables. Vous serez gêné par les ambiguïtés de certaines personnes.
3: Scorpion, vous concluez un pacte avec une personne qui vous est proche. Celui-ci est positif.
4: Sagittaire, une personne vous vient en aide. Acceptez-la.
3: Capricorne, une décision doit être prise. C'est le bon moment pour agir. Tout repose sur vous.
4: Verseau, attention, la concurrence est là, alors soyez sur vos gardes. Si vous ne voulez pas vous laisser dépasser, essayez d'être le meilleur, les Verseaux.
3: Enfin, Poisson, vous allez avoir des sollicitations amicales pour sortir, discuter. À demain pour un nouvel horoscope.
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1: Aujourd'hui, le 25 juillet, nous fêtons la Saint-Jacques.
2: Bonne fête aussi aux James, aux Jimmy et aux Valentina.
1: Sont nés un 25 juillet, en 1985, James Lafferty.
2: En 1980, Diams. Et en 1969, Eric Judor.
1: Et en 1927, Daniel Secaldi.
2: Nous ont quittés un 25 juillet, en 1984, Big Mama Thornton.
1: En 1986, Vincent Minnelli.
2: Et en 1969, Otto Dix.
1: La citation du jour, nous la devons à Emmanuel Kant. On ne s'éprend que de l'apparence, mais on aime la vérité.
2: Et le dicton du jour pour ce 25 juillet.
1: Si Saint-Jacques est serein,
2: l'hiver sera dur et chagrin.
1: Et chagrin.
2: Bonne journée.
1: Bonne journée.
3: Bonjour à tous, nous fêtons Jacques. Alors, signe par signe, les prévisions du jour.
4: Eh bien, Bélier, vous broyez du noir. Le moral ne semble pas au beau fixe. Quelque chose semble vous contrarier, alors essayez d'en parler.
3: Taureau, c'est une journée faite pour l'action. Vous serez soumis à une pression, une tension qui va se révéler positive au final.
4: Gémeaux, une situation du passé fait son retour et il faudra y faire face.
3: Cancer, la roue tourne. Vous avez besoin de mouvement, de changement. Vous ne tiendrez pas en place.
4: Les lions, c'est le moment de signer, de conclure un accord. C'est le bonjour, alors foncez.
3: Vierge, une nouvelle vous arrive. Voilà de quoi changer le sens de la journée.
4: Les balances au travail, ne comptez pas sur des résultats formidables. Vous serez gêné par les ambiguïtés de certaines personnes.
3: Scorpion, vous concluez un pacte avec une personne qui vous est proche. Celui-ci est positif.
4: Sagittaire, une personne vous vient en aide. Acceptez-la.
3: Capricorne, une décision doit être prise. C'est le bon moment pour agir. Tout repose sur vous.
4: Verseau, attention, la concurrence est là, alors soyez sur vos gardes. Si vous ne voulez pas vous laisser dépasser, essayez d'être le meilleur, les Verseaux.
3: Enfin, Poisson, vous allez avoir des sollicitations amicales pour sortir, discuter. À demain pour un nouvel horoscope.
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0: ou apocope. Petite histoire des mots en péril. Chers auditeurs, notre vocabulaire s'appauvrit.
1: Il s'étiole.
0: Il maigrit.
1: Il rapetisse.
0: Il décline.
1: Il rétrécit.
0: Ça menuise.
1: Se ratatine.
0: S'évapore.
1: En un mot commençant, notre vocabulaire fout le camp.
0: Il est urgent de réagir pour sauver les mots en voie de disparition.
1: Et protéger dans leur milieu naturel les mots menacés d'extinction.
2: Chers auditeurs, « Rien n'est jamais acquis à l'homme », écrivait Louis Aragon. Aragon s'est souvent trompé dans ses jugements, mais en l'occurrence, il avait parfaitement raison. Nous sommes, depuis plus de 3 lustres, entrés dans le XXIe siècle, et nous pensions naïvement que certains droits étaient définitivement acquis. Ce n'est malheureusement pas le cas. Remontant du plus noir Moyen-Âge, les préjugés, les croyances et les intolérances font un retour en fanfare. Fanfare funèbre.
3: Il existerait à ce jour, près de Grozny en Tchétchénie, un centre de détention et de torture pour les homosexuels. Bien entendu, le gouvernement tchétchène nie les faits, mais il le fait de telle sorte qu'on ne peut qu'avoir des frissons dans le dos.
4: Jugez plutôt. Un porte-parole de la présidence tchétchène a déclaré « Vous ne pouvez pas arrêter ou réprimer des gens qui n'existent pas dans notre République ». L'homosexualité n'existe pas ici. Et pour enfoncer le clou, si ces personnes existaient en Tchétchénie, la loi n'aurait pas à se soucier d'eux, vu que leurs propres parents se seraient déjà occupés définitivement de leur cas. À quoi nous pourrions ajouter, à bon entendeur, salut.
2: Le centre de sauvetage des mots en voie de disparition n'a pas vocation à être une tribune politique. Cependant, permettez-nous, en ces circonstances, de montrer à notre manière notre solidarité avec les opprimés. Nous sommes gens de mots et gens de langue, et notre manière est donc celle du langage et du vocabulaire.
3: Le vocabulaire n'est jamais neutre. Celui dont nous disposons pour désigner les homosexuels est le plus souvent marqué du sceau de l'infamie. Comme quoi, nous ferions bien de balayer devant notre porte avant d'entrer en guerre contre les Tchétchènes.
2: Prenons le mot « bougre » par exemple, qui était utilisé jusqu'au XIVe siècle. Ce mot vient du bas latin « bulgarus » qui désignait les hérétiques venus de Bulgarie. Ces hérétiques, appelés « bogomiles », rejetaient certains sacrements de l'Église, entre autres celui du mariage. De là à en faire des homosexuels, de là à les brûler sur des bûchers, il n'y avait qu'un pas qui fut allègrement franchi.
4: Le mot « bardache » ou « bredèche », utilisé jusqu'à la fin du XVIIIe siècle, est emprunté à l'italien « bardaccia », qui lui-même l'avait emprunté à l'arabe « bardag », mot qui ne désignait pas un homosexuel, mais un jeune esclave. Anatole France donnait cette définition du mot « bardache » en début du XXe siècle. Jeune garçon dont les gens de mœurs levantines abusent.
3: Voici un bon exemple du génie de l'Anatole qui arrivait à vomir dans la même phrase son racisme et son homophobie. Eh oui, tout le monde sait bien que les Arabes sont des sodomites invétérés.
4: Non, Anatole France n'était ni raciste ni homophobe. Il a défendu Dreyfus et a participé au premier magazine gay.
2: Bon, en même temps, il est vrai qu'au XVIIIe siècle, siècle des Lumières et des luttes contre la superstition et l'intolérance, on parlait encore volontiers d'antiphysique pour désigner ces personnes opposées aux tendances considérées comme normales chez l'homme.
4: Certaines intolérances tenaient bien la rampe, cependant.
3: Le XIXe siècle a vu fleurir le terme « uraniste » sous la plume de Karl Heinrich Ulrich. Il avait créé ce mot à partir du latin « Urania », surnom d'Aphrodite. Ulrich, lui-même militant homosexuel et considéré comme le premier intellectuel à avoir fait son « coming out », n'imaginait sûrement pas que le mot qu'il avait créé servirait d'injure.
4: André Gide, dans Coridon, précise qu'il ne s'adresse qu'aux pédérastes normaux et non aux uranistes honteux.
2: Proudhon, pourtant considéré avec Bakounine comme le précurseur de l'anarchisme, se complaisait cependant dans la bonne tradition bourgeoise et catholique lorsqu'il s'agissait des homosexuels.
4: À propos des comportements homosexuels, il parlait de mœurs socratiques et d'étrivières socratiques. Il note dans ses carnets « On assure que tous nos officiers et soldats qui tombent aux mains des Arabes passent tous par l'étrivière socratique. »
3: Avec le même génie qu'Anatole France, Proudhon arrivait à vomir dans la même phrase son racisme et son homophobie.
2: On retrouve chez Bruant le terme « sonnette » pour désigner un jeune homosexuel. L'explication est sans doute dans l'expression imagée « sonner les cloches » appliquée à la masturbation d'un individu par un autre.
4: Contrairement à aujourd'hui, à l'époque de Bruant, on pouvait se faire sonner les cloches avec bonheur et même une certaine jouissance.
3: À cette même époque, pour faire érudit, on employait le mot « sodatique » tiré du nom d'un poète grec du IIIe siècle, Sodatès de Maronée. En lisant les vers de ce dernier à rebours, on obtenait un sens obscène. La raison pour laquelle sodatique en est venu à signifier

0: Manifeste.
1: Le mot homosexuel est lui-même un barbarisme, puisqu'il mélange la racine grecque homo, qui signifie même, et la racine latine sexus, qui n'a pas besoin de traduction.
2: En grec moderne, un homosexuel est d'ailleurs appelé un homophilophile de homo, qui signifie même en grec, philo, avec un upsilon, soit un y en français, qui signifie genre ou sexe, et philé, avec un i, qui signifie aimer. C'est étrange comme les Grecs ont une meilleure maîtrise que nous des racines grecques.
0: C'est la raison pour laquelle nous sauverons aujourd'hui le mot salaïsme, que Proust préférait à homosexualité.
1: Notre bon Marcel aurait forgé ce mot en référence au protégé de Léonard de Vinci, un jeune homme-femme qui s'appelait Gian Giacomo Caprotti d'Aureno et que Vinci appelait Salai, diminutif affectif en italien de Saladino, petit diable.
2: On dit même que Mona Lisa est l'anagramme de Mon Salai, ce que tendrait à prouver le portrait du jeune faun dessiné par Vinci et qui ressemble trait pour trait à la Joconde.
1: Simone étant partie manifester en Tchétchénie, il n'y aura pas aujourd'hui de scénette explicative.
3: Syncope ou apocope? À votre tour, chers auditeurs, participez à cet effort collectif.
4: C'est la parenthèse picaresque et irréfragable du théâtre de l'éphémère, librement inspirée des élucubrations de Gérard Bianchi.

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1: Aujourd'hui, le 25 juillet, nous fêtons la Saint-Jacques.
2: Bonne fête aussi au James, au Jimmy et au Valentina.
1: Sont nés un 25 juillet, en 1985, James Lafferty.
2: En 1980, Diams. Et en 1969, Éric Judor.
1: Et en 1927, Daniel Secaldi.
2: Nous ont quittés un 25 juillet, en 1984, Big Mama Thornton.
1: En 1986, Vincent Minnelli.
2: Et en 1969, Otto Dix.
1: La citation du jour, nous la devons à Emmanuel Kant. On ne s'éprend que de l'apparence, mais on aime la vérité.
2: Et le dicton du jour pour ce 25 juillet.
1: Si Saint-Jacques est serein,
2: l'hiver sera dur et chagrin.
1: Et chagrin.
2: Bonne journée.
1: Bonne journée.
3: Bonjour à tous, nous fêtons Jacques. Alors, signe par signe, les prévisions du jour.
4: Eh bien, Bélier, vous broyez du noir. Le moral ne semble pas au beau fixe. Quelque chose semble vous contrarier, alors essayez d'en parler.
3: Taureau, c'est une journée faite pour l'action. Vous serez soumis à une pression, une tension qui va se révéler positive au final.
4: Gémeaux, une situation du passé fait son retour et il faudra y faire face.
3: Cancer, la roue tourne. Vous avez besoin de mouvement, de changement. Vous ne tiendrez pas en place.
4: Les lions, c'est le moment de signer, de conclure un accord. C'est le bon jour, alors foncez.
3: Vierge, une nouvelle vous arrive. Voilà de quoi changer le sens de la journée.
4: Les balances au travail, ne comptez pas sur des résultats formidables. Vous serez gêné par les ambiguïtés de certaines personnes.
3: Scorpion, vous concluez un pacte avec une personne qui vous est proche. Celui-ci est positif.
4: Sagittaire, une personne vous vient en aide. Acceptez-la.
3: Capricorne, une décision doit être prise. C'est le bon moment pour agir. Tout repose sur vous.
4: Verseau, attention, la concurrence est là. Alors soyez sur vos gardes. Si vous ne voulez pas vous laisser dépasser, essayez d'être le meilleur, les Verseaux.
3: Enfin, Poisson, vous allez avoir des sollicitations amicales pour sortir, discuter. À demain pour un nouvel horoscope.
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0: L'agenda du week-end sur Radio Galaxy du 24 au 26 juillet. Bonjour Alexis.
1: Salut Lorient.
0: Allez, on commence en musique, concert pop-rock Alexis.
1: Et oui Lorient, parce que ce vendredi 24 juillet, concert du groupe Jetlag à la Cave à Bière Le Garage à Carbonne. Pour une soirée pop-rock des années 60, 70 et 80, pour ce dernier concert avant les vacances d'été. C'est donc ce vendredi à partir de 20h. Plus de renseignements sur la page Facebook Cave à Bière Le Garage.
0: Et le 19e Festival du Conte en Volvestre se tient en ce moment et jusqu'à ce samedi 25 juillet. L'association Cric et Crac au bout du Conte vous donne rendez-vous ce vendredi 24 juillet à Lavelanet de Comminges dès 18h30 avec un apéro conté suivi d'un repas partagé et de la soirée conte avec Florilège de Conteur qui se tient à 21h30, c'est tout public. Et ce samedi 25 juillet, c'est à Jansac-sur-Garonne que le festival s'installera. Toujours pareil à partir de 18h30 pour l'apéro conté suivi du repas et de la soirée conte avec Ladji Diallo. Ce sera à 21h30 samedi à Jansac-sur-Garonne. Les fêtes de village se poursuivent ce week-end, Alexis.
1: Et oui, tout le week-end, c'est la fête du village à Lacogne avec au programme soirée avec le groupe Remake ce vendredi, samedi pétanque en doublette à 15h et à 20h30 animation par le DJ Nuno. Et ce dimanche, messe à 11h, suivi de l'apéritif offert par la mairie à midi. Et pour la soirée à 20h30, le groupe Croque-Note sera présent. Plus de renseignements sur la page Facebook Comité des Fêtes de Lacogne.
0: Et puis le village de Saint-Élix-le-Château est en fête également tout ce week-end avec au programme des animations pour petits et grands, concours de pétanque, tournoi de rugby flag, concours de quilles, chasse au trésor, des repas gourmands et des soirées musicales à ne pas manquer vendredi, samedi et dimanche du côté de Saint-Élix-le-Château.
1: En partenariat avec le festival La Vadrouille, la Maison de la Terre de Poucharamé accueille ce samedi 25 juillet à 13h30 une rumba des sambas. Et pas n'importe laquelle, une rumba des sambas féminins avec 9 musiciennes et chanteuses. Si vous n'avez jamais vécu une rumba, c'est une occasion à ne surtout pas manquer. Prix libre et conscient, plus de renseignements sur le site internet lamaisondelaterre.fr.
0: On va lever les yeux vers le ciel et on va profiter d'un peu de fraîcheur, c'est vrai, avec le festival Rium sous les étoiles qui revient ce samedi 25 juillet. Une soirée gratuite et ouverte à tous, organisée par l'association Les Chemins Buissonniers. Au programme, atelier astronomie, apéro-concert, repas convivial et une projection en plein air suivie d'un échange avec Sylvie Vauclair, astrophysicienne et professeure émérite à l'Université de Toulouse. C'est à retrouver samedi de 17h à minuit, c'est à Rium.
1: Et le groupe de chanteurs Ensemble Lobad chantera des chants anciens comme le Populé Meus et bien d'autres, ce samedi 25 juillet à la cathédrale de Rieux-Volvestre à 18h. Prix libre, plus de renseignements sur le site internet de la mairie de Rieux-Volvestre.
0: Direction le village gaulois de Rieux-Volvestre qui nous a préparé un véritable été d'histoire vivante. Durant toute la saison estivale, artisanat antique, visite guidée, animation familiale, exposition anniversaire et le grand week-end de reconstitution à ne pas manquer ce samedi 25 et dimanche 26 juillet. Vous pourrez circuler au cœur des campements, rencontrer les artisans, observer la préparation des repas, découvrir les équipements militaires et même assister à des démonstrations de combat. Ce week-end, c'est au village gaulois de Rieux-Volvestre.
1: Et la rando-ferme du foyer rural de Saint-Narins revient ce dimanche 26 juillet. Départ à la salle des fêtes de la Bastille de Pommès à partir de 8h30, où un itinéraire détaillé vous sera remis après l'inscription. Il s'agit d'une balade familiale pour faire connaître et mettre en valeur le monde rural, ses activités et ses productions. Un itinéraire familial de 20 km en deux étapes, avec la possibilité de n'en faire qu'une partie, puisqu'il y aurait une voiture navette gratuite. Traversée ou visite de fermes, d'élevage ou d'éléments du patrimoine local avec des points de vue remarquables. À midi, pique-nique et marché sur la place du foyer de Saint-Narins avec une quinzaine de producteurs et retour à la salle polyvalente l'après-midi. Plus de renseignements sur la page Facebook Foyer Rural de Saint-Narins pour la rando-ferme ce dimanche 26 juillet, départ à 8h30 à la salle des fêtes de la Bastide Pommès.
0: C'est une journée gourmande. Ah, ça nous intéresse, Alexis. Ah,
1: bien sûr.
0: Journée gourmande et artisanale qui vous attend ce dimanche 26 juillet du côté de Pointe-Issinard. L'association Comminges Événements Occitanie organise un grand marché de producteurs locaux et des artisans dans le très beau cadre et ombragé, c'est important, du parc du Gravier à Pointe-Issinard. C'est ce dimanche, toute la journée.
1: Côté exposition, direction la SCAC Marestin de Montesquieu-Volvestre avec l'artiste Bala Ndao qui organise le vernissage de sa sortie de résidence ce lundi 27 juillet à 18h30. L'exposition s'appelle Bâtisseur de mémoire et elle sera visible jusqu'au 13 septembre, du mercredi au dimanche de 15h30 à 18h30. Bala Ndao nous propose un ensemble de sculptures monumentales en métal nées d'une recherche artistique développée durant sa résidence à la SCAC Maristang de Montesquieu-Volvestre.
0: En cette fin de mois de juillet, c'est le bon moment pour profiter d'une pause festive le mardi 28 juillet sur l'île du Ramier de Montesquieu-Volvestre, avec au programme des animations musicales, concerts, vielle à roue, piano, chant, batucada et bien plus encore. Et puis une grignoterie gourmande et une buvette, de quoi passer une belle soirée ce mardi 28 juillet de 19h à 23h sur l'île du Ramier de Montesquieu-Volvestre avec une entrée libre. La semaine prochaine, ça va swinguer à Mayolas avec le concert du groupe Les Accords des Swings. Ce mercredi 29 juillet, venez danser sur un répertoire pop des années 60-80 en version swing, s'il vous plaît. Rendez-vous ce mercredi 29 juillet à 21h, place de la mairie de Mayolas, avec une petite restauration et buvette sur place dès 19h.
1: La troisième édition du marché nocturne de Mayolas se déroulera le jeudi 30 juillet à partir de 18h, à l'occasion de sa fête locale. Ce dernier sera animé par les chansons de Violette et nous y retrouverons des producteurs et artisans locaux venus présenter leurs produits avec buvette et restauration sur place. Plus de renseignements sur le site internet haute-garonne-tourisme.com.
0: Et on finit par les vides-greniers du week-end. Ce dimanche, rendez-vous à la Bastide de Besplat et également au village de Boussan à l'occasion de la fête des Mounacs, célèbres poupées grandeur nature qui sont habillées et mises en scène durant chaque été dans le village de Boussan. Merci beaucoup Alexis.
1: Merci à toi Lorient.
0: Allez, le temps pour nous de se rafraîchir avec une pause musicale sur Radio Galaxy. Et vous restez avec nous, l'agenda du week-end, ça continue dans quelques minutes avec les offices du tourisme de Cœur de Garonne et du Volvestre.

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2: Bonjour à toutes et à tous, c'est Virginie de l'Office de Tourisme Cœur de Garonne. Vous cherchez des idées de sorties pour les prochains jours? Voici notre sélection des rendez-vous à ne pas manquer. Maison Garonne, samedi 25 juillet, tout l'été, Maison Garonne propose des animations pour petits et grands. Ce samedi, en lien avec l'exposition temporaire, découvre la nature autrement grâce au toucher, à l'odorat et à l'ouïe. Au programme, boîte secrète, devinette, expérience sensorielle. Une animation dès 3 ans d'une durée d'environ 30 minutes. Tarif 3 euros. Réservation conseillée. Soirée américaine, passerelle à Couladère. Le passerelle vous donne rendez-vous pour une soirée américaine avec initiation au West Coast Swing, suite d'un concert folk. Profitez également de la guinguette du port et de son ambiance conviviale au bord de la Garonne, entre musique, danse, restauration locale et découverte. Et ne ratez pas le Festival Country de Boussins qui fête sa 15e édition, samedi 25 et dimanche 26 juillet. Samedi, le festival ouvrira dès 14h avec un plancher de danse, un workshop animé par Bruno Morel, des grillades à 20h et le concert de Turquoise Duet à 21h. Dimanche, rendez-vous dès 10h pour la bénédiction et le défilé des motos. Voitures américaines, trikes et véhicules anciens. La journée se poursuivra avec de la danse country, un repas sur réservation à 12h30 et le groupe Rusty Legs à 16h. Côté exposition, plusieurs rendez-vous sont également à découvrir. À la médiathèque, une double exposition consacrée à l'abbé Sicard, ainsi qu'à Carolus et Magdola, est visible jusqu'au 30 juillet. À Martres-Tolosane, le musée de la faïence poursuit les célébrations de ses 20 ans, avec une programmation exceptionnelle tout au long de l'année. Et au Grand Presbytère, ne manquez pas l'exposition Racine de Sophie et François Leteuil, visible jusqu'au 20 septembre. Pour rappel, si vous organisez un événement en Cœur de Garonne, pensez à nous contacter. Pour retrouver l'ensemble des manifestations, n'hésitez pas à nous suivre sur les réseaux sociaux Facebook et Instagram, ainsi que sur notre site internet Tourisme Cœur de Garonne.
3: L'Office de Tourisme Intercommunal du Volvestre vous présente ses idées de sortie pour ce week-end.
4: Retrouvez l'agenda complet sur notre site internet tourisme-volvestre.fr ou sur notre page Facebook chaque jeudi soir.
3: Les week-ends du Volvestre sont toujours aussi festifs. 3 fêtes locales vous attendent sur ces 3 jours. On commence au nord avec Mozak qui animera le village sur le thème Hawaï. Le vendredi soir, ce sera marché de créateurs, food truck et concert. Le samedi, il y aura concours de pétanque l'après-midi, animation pour les enfants. Et le soir, saucisse au maître, feu d'artifice et concert à 22h. Le dimanche enfin, à 11h, il y aura la messe et le soir sera concert et cassoulet.
4: Sur les coteaux, la Cogne vous invite dès le vendredi à son concert et sa soirée pizza dès 19h. Le samedi après-midi, place au concours de pétanque et le soir, ce sera jambon à la broche et soirée animée par un DJ. Le dimanche, la traditionnelle messe à 11h sera suivie du dépôt de gerbes et de l'apéritif offert par la mairie. Et la journée se clôturera par un grand cassoulet avec concert.
3: Enfin, Castagnac proposera le vendredi soir des camemberts au four, une descente au flambeau au château et une soirée DJ. Le samedi dès l'après-midi, vous aurez au choix concours de pétanque ou de belote. Le soir, vous aurez apéritif tapas ou repas moules frites suivi d'un concert. Le dimanche enfin, vous aurez la messe et l'apéritif offert par la mairie à 11h30, le concours de pétanque à 14h, les bandas l'après-midi. Le soir, ce sera cassoulet, orchestre, puis spectacle son et laser.
4: Côté concert, rendez-vous samedi à 18h à la cathédrale de Rieux-Volvestre pour un concert de l'ensemble Lobad avec musique ancienne et polyphonie traditionnelle. Il propose une interprétation originale du répertoire vocal ancien. La participation est libre mais nécessaire. Profitez d'un concert original dans un lieu unique ce samedi à 18h à la cathédrale de Rieux-Volvestre.
3: Concert toujours, ce samedi, le café associatif de Marc Fab vous convie à 19h pour une soirée musicale. Elle sera animée par le groupe Nougadoc, un hommage à Claude Nougaro. Vous pourrez vous restaurer sur place. Au menu, il y aura des planches à déguster à 15€ sur réservation. Pour en savoir plus, rendez-vous sur notre site internet tourisme-volvestre.fr. C'est ce samedi à 19h au café associatif de Marc Fab.
4: Si vous préférez le rock, vous aurez 2 soirées de prévues ce samedi. Pour une ambiance champêtre, la guinguette La Belle Époque de Noé vous invite à son concert avec double jeu à partir de 20h. Sinon, le restaurant Le Grain de Sal propose également une soirée rock avec le groupe Wanted for Rock à Salles-sur-Garonne.
3: Pour rappel, l'agenda complet à retrouver sur notre site internet tourisme-volvestre.fr ou sur notre page Facebook chaque jeudi soir.
4: Passez un bon week-end en Volvestre!
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0: Sur Radio Galaxy, direction la SCAC Marestienne de Montesquieu-Volvestre. Bonjour Marie.
1: Bonjour Laurent.
0: Vous êtes la directrice de ce lieu qui bouillonne d'idées et d'artistes. Et justement, vous êtes accompagnée d'un sculpteur sénégalais qui s'appelle Bala Ndao. Bonjour.
2: Oui, bonjour Laurent.
0: Très heureux de vous recevoir tous les deux aujourd'hui. Rappelez-nous Marie, en quelques mots, en quoi consiste la SCAC Marestienne de Montesquieu?
1: Alors, la SCAC Marestin, c'est la Société Coopérative d'Art Africain Contemporain. Mmh. Donc, c'est une société qui accueille des artistes africains en résidence, en fait, pendant 6 semaines, à partir du mois de juin jusqu'à à peu près septembre, où on accueille généralement 2 artistes par saison. Donc, la saison dure tout l'été. Et du coup, on commence toujours par, la saison par une expo photo, donc de l'Afrique vue par des photographes africains. Mmh. Et par la suite, on expose les œuvres que les artistes qui sont en résidence ont réalisées durant la résidence chez nous.
0: Ok, très bien. Et donc, c'est le cas de Bala Ndao, qui est en résidence en ce moment jusqu'à fin juillet. Pourquoi l'avoir invité et qu'est-ce qui vous a touché dans son travail, Marie?
1: Alors, nous, ce qui nous a touché, c'est d'abord, nous, à la SCAC, on ne choisit pas les artistes qui viennent chez nous en résidence. Ils nous sont proposés soit par des galeries d'art, ou bien des promoteurs d'art, ou bien même les instituts français qu'on retrouve souvent en Afrique. Et donc, Bala nous a été proposé par un promoteur qu'on connaissait depuis quelques années. Mmh. Et vu la réflexion que lui, il avait fait, la recherche qu'il était en train de cheminer, on a accepté de l'accueillir, voilà, pour qu'il puisse continuer cette recherche qu'il avait en tête et qui sait peut-être, voilà, réaliser quelque chose en par rapport aux réflexions qu'il avait.
0: Alors, je vais me tourner vers Bala Ndao. Je me suis laissé dire que vous étiez un sculpteur avec une pratique exclusivement concentrée sur la création d'œuvres en volume et souvent monumentales. Donc, ça veut dire qu'on a des œuvres qui prennent de l'espace.
2: Oui, je suis un sculpteur qui a choisi de travailler sur des pièces monumentales. Mmh. Côté format, tableau et tout comme ça, c'est tout le temps des grands formats.
0: Oui. Mmh. Vos sculptures explorent des formes humaines et organiques. Explication là aussi, Bala Ndao.
2: Oui, le plus de mes créations prend des formes humaines. Donc, je pense que c'est une influence qui s'est venue comme ça, naturellement. Je dessine beaucoup. J'ai commencé à créer depuis très, très, très, très longtemps. J'ai eu l'influence sur la vie humaine, sur les animaux, et essayer de mettre en scène leur vie et raconter des histoires. Mmh. Donc, je pense que cette influence est venue de là.
0: Les animaux, et notamment le cheval, vous me disiez hors micro, c'est un animal qui vous tient à cœur.
2: Oui, le cheval, c'est un animal qui nous tient à cœur. Moi, je rappelle toujours que je suis quelqu'un qui est né dans un village très reculé au Sénégal, où il n'y avait pas beaucoup de choses. Récemment, mon dernière exposition, j'ai exposé sur les nuits de mon village pour raconter l'histoire de vivre sans électricité. Mmh. Voilà, donc à travers, je pense, l'influence des silhouettes d'ombre de ce qui nous traverse. C'est des copies que je mets sur les murs à travers des phares de voiture et tout. Donc le cheval, c'est vrai, ça m'a beaucoup marqué parce que j'ai beaucoup créé des petites sculptures en cheval quand même lorsque j'étais plus jeune.
0: Okay.
2: Parce qu'on n'avait pas l'occasion d'avoir peut-être des jouets. Et oui. On le disait, moi je suis un jeune à qui on fréquente trop mes amis pour que je réalise des chevaux, je réalise des petites voitures en fil de fer. Donc je pense que cette influence est venue de là. Et ensuite, un bon hommage pour les chevaux aussi parce qu'on a eu la chance de grandir, fréquenter dans un environnement où le cheval est toujours en train de travailler avec les cultivateurs comme charretier de transport, de déplacement.
0: C'est un petit travail, oui.
2: Voilà, donc de mes voyages en général, j'ai remarqué plus au niveau de l'Occident que ces chevaux sont vraiment pris leur liberté. Donc, je posais beaucoup de questions et j'ai eu l'occasion à travers ces visites de comprendre énormément de choses. Et j'ai tout le temps envie de réaliser cette tête de cheval à mon imagination. Parce que moi, souvent, je voulais faire comprendre aux gens que j'utilise des formes humaines, mais je ne l'ai pas utilisé pour l'utiliser. Je l'utilise comme un support. Voilà, si vous rentrez à travers mes créations comme l'homme assis sur le banc, qui est une sculpture de longueur presque 4 mètres sur hauteur de 3 mètres, qui pèse presque 1 tonne. C'est un homme assis sur le banc, on ne voit pas la tête, donc on voit des silhouettes d'ombre. Je raconte beaucoup d'histoires à travers ce corps humain que j'utilise comme support.
0: Mais alors attendez, parce qu'une pièce de 4 mètres de hauteur sur 3 mètres et qui pèse 1 tonne, il faut être costaud là pour la bouger et tout ça.
2: Je ne suis pas costaud d'abord.
0: Voilà, aussi quand même.
2: Je dis souvent à quelqu'un qui fréquente c'est moi, je l'ai dit comme l'impression que mes doigts n'ont pas la capacité de réaliser quelque chose de trop petit. Cela veut dire que j'ai des mains qui touchent tout le temps quelque chose qui est grand.
0: Oui, parce que vous me disiez, ça fait une trentaine d'années que vous faites de la sculpture.
2: Ah ouais.
0: Et vous êtes totalement autodidacte.
2: Oui, oui, oui. Oui, moi, je suis totalement autodidacte. Je n'ai jamais appris quoi que ce soit dans l'art. Même la soudure que je fais, il y a beaucoup de personnes qui viennent, qui me disent que oui, tu fais les choses très professionnelles et tout comme ça. Mais moi, je ne l'ai jamais appris. C'est pourquoi souvent j'ai des difficultés si on me pose des questions en me disant que, comme Marie me disait souvent, tu ne me donnes les dimensions des tôles. Je lui dis que non, moi, je ne connais rien de ça. Moi, je ne connais rien de ça. Donc, moi, ce que je sais, j'ai senti un contact entre moi et la matière. Je vais essayer de trouver une solution pour faire ce que j'ai envie de faire dessus.
0: Eh bien, bravo en tout cas, parce que je pense que franchement, ce n'est pas donné à tout le monde. Surtout que le métal, ça peut être perçu comme un matériau assez froid et industriel finalement. Comment est-ce qu'on arrive à donner de la chaleur et de l'émotion à travers vos œuvres?
2: Merci, parce que ça, c'est une question très, très intéressante. Parce que je parle souvent, si je suis en face de mes créations, je parle souvent de... C'est comme je communique avec la pièce. C'est comme je communique avec la matière. Dans les récupérations, dans les objets récupérés, j'ai comme l'impression que l'objet a déjà écrit ses propres messages sans ne pas avoir la possibilité de les dire, quoi. Donc, je me suis dit, ah oui, cette pièce d'objet m'interpelle. Donc, c'est ça que j'adore dans ma création, parce que j'arrive à le faire à ma manière. Et après, j'ai eu le résultat comme le professionnel qui l'a appris à l'école.
0: Alors là, vous êtes en résidence jusqu'à fin juillet, puisque votre vernissage de sortie de résidence est prévu le lundi 27 juillet à 18h30 à la SCAC Marestin. Est-ce qu'on peut avoir un petit aperçu de votre travail en ce moment?
2: Je suis dans un endroit entouré par des vrais professionnels. Je suis quelqu'un qui observe beaucoup. À mon arrivée, j'ai vu de l'espace, des montagnes, j'ai vu des chevals. Moi qui raconte des contes africains sur les animaux, qui réalise énormément de pièces sur les animaux, je me suis dit, là, ce que j'ai senti en premier, j'ai comme l'impression que je vois plus d'animaux dans cet espace vide. Je vois un berger qui bouge, je vois la tête d'un cheval en taille monumentale. Donc, il faut que je réalise ça. Donc, c'est ça d'où vient l'esprit du pièce de 3 mètres d'auteur. Un autre objet aussi qui rend hommage aux ouvriers. Parce que je me suis dit que nous, on est tombé dans une période où, je me dis, dans un monde où tout est fini avec le monde numérique, qui est une thématique aussi où j'ai travaillé. J'ai remporté le Grand Prix Chef de l'État de cette année au Salon des Arts Visuels du Sénégal à cette thématique-là. Donc, ça m'intéressait tellement beaucoup, le monde numérique, avec ce que les ouvriers ils ont réalisé depuis très longtemps. Donc, je l'ai regardé. Et c'était

0: un travail en collaboration du coup avec cette association de Montesquieu et du coup avec la participation du maire de Montesquieu.
1: Je trouve ça absolument génial. C'est vrai que tout le monde utilise un sécateur sans savoir que ben, la personne qui l'a créé était originaire de Montesquieu.
0: Exactement.
1: Alors, on va rappeler que le vernissage de sortie de résidence de l'artiste Bala Ndao, ce sera le 27 juillet à 18h30. C'est à la SCAC Maristène de Montesquieu. Qu'est-ce que vous aimeriez que les visiteurs retiennent de cette exposition?
2: J'invite tout le monde de venir parce que moi, je pars au Sénégal le 29. Voilà, donc le jour du vernissage, je suis totalement à leur disponibilité. Et je pense qu'ils vont aimer ce que j'essayais de créer à travers des matières venant de leur territoire. Et des messages aussi qui peuvent être différents de ce qu'ils ont l'habitude et aussi leur curiosité. Parce que j'ai appris par la visite, par des gens de temps en temps que je vois, des personnes très réfléchies, très intelligentes qui sont dans ce territoire-là à Montesque, qui sont vraiment des gens très curieux pour voir beaucoup de choses. Donc il y a de quoi à voir ce jour-là.
1: Alors très rapidement, vous me disiez aussi hors micro qu'on est en manque de sculpteurs et vous êtes là aussi pour eh bien, encourager des jeunes à se lancer dans ce métier.
2: Oui, ça c'est quelque chose qui restait tout le temps dans ma tête parce que je me suis dit que de plus en plus, on a moins de sculpteurs au Sénégal, en Afrique et dans le monde. Et de plus en plus avec le monde digital. Certaines disciplines commençaient à disparaître. Avec la sculpture, non. Parce que la sculpture, c'est vraiment une création à trois dimensions. J'encourage des générations de leur dire de continuer, de ne pas laisser à sculpter, de ne pas arrêter et demander à nos autorités d'encourager aussi ces générations-là qui ont envie. Je les invite à venir. C'est vraiment quelque chose qui est très passionnant, qui te donne du plaisir, qui te permet de réfléchir plus, qui te permet de comprendre énormément de choses. Donc moi, j'encourage ces générations-là de continuer à sculpter.
1: Et qui nous permet d'avoir cette satisfaction. Et bien sûr, j'imagine, quand on voit une œuvre prendre vie et, ouais, et le public s'émerveiller devant.
2: Voilà.
1: Bala Ndao, votre vernissage, on le rappelle, le lundi 27 juillet à 18h30 à la SCAC Maristène de Montesquieu. Et en parallèle, Marie, il faut indiquer que vous présentez l'exposition « Forget from Waste », vous m'excuserez pour mon accent, d'une photographe nigérienne, dites-nous en plus.
0: Oui, alors c'est une photo « Forged from the Waste » qui veut dire « forgé depuis les déchets ». Donc elle a photographié en fait tout un processus de récupération en fait de déchets métalliques qui vont être utilisés pour fabriquer des marmites et comment après les marmites seront utilisées pour cuire des aliments. Donc, je ne vais pas en dire plus, donc l'exposition est disponible jusqu'au 26 juillet à la SCAC Maristin où nous sommes ouverts du mercredi au dimanche de 15h30 à 18h30.
1: Bon, génial. Et puis je rappelle donc une dernière fois le vernissage de Bala Ndao. Ce sera le 27 juillet à 18h30. Merci à vous deux.
0: Ben, merci beaucoup, Laurent.
2: Merci.
1: Avec plaisir. À très bientôt.
0: À bientôt.
2: Merci.

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0: C'est un avis de recherche qui nous a été transmis pour deux chiens qui ont disparu à Caser. Le premier, c'est un Yorkshire mâle de couleur blond et gris. Et le second, c'est un Pinscher mâle de couleur noire et beige. Si certains d'entre vous les ont aperçus sur le secteur de Caser ou si vous les avez déjà recueillis, vous pouvez contacter le 06 16 15 83 32. 06 16 15 83 32. Un particulier vend une armoire ancienne pour 40 euros, plus une autre armoire faite par un ébéniste à vendre pour 100 euros. Vous contactez le 06 11 07 51 70. 06 11 07 51 70. C'est un spa pour 4 personnes de marque LAZ Hollywood qui est à vendre. Il est entièrement neuf, il n'a pas été sorti de son emballage, avec un éclairage qui change de couleur, des bulles et tout ce qu'il faut pour passer un bon moment. Il y a également un tapis de sol qui est prévu avec, donc le spa est à vendre pour 350 euros. Pour plus de renseignements, vous envoyez un message au 06 18 35 33 18. La même personne vend également une motopompe en très bon état. Pour plus de renseignements, c'est le même numéro, 06 18 35 33 18. Et puis cette personne recherche aussi un bûcheron pour partager des coupes d'acacia et autres bois. Même chose, vous envoyez un message au 06 18 35 33 18. Et si vous aussi vous vendez ou que vous recherchez quelque chose, envoyez-nous vos annonces depuis notre site internet radiogalaxy31.com, rubrique annoncer. C'est avec grand plaisir que nous les diffuserons. Merci de votre fidélité et à très vite.

0: L'agenda du week-end sur Radio Galaxy du 24 au 26 juillet. Bonjour Alexis.
1: Salut Lorient.
0: Allez, on commence en musique, concert pop-rock, Alexis.
1: Et oui Lorient, parce que ce vendredi 24 juillet, concert du groupe Jetlag à la Cave à Bière Le Garage à Carbonne. Pour une soirée pop-rock des années 60, 70 et 80, pour ce dernier concert avant les vacances d'été. C'est donc ce vendredi à partir de 20h. Plus de renseignements sur la page Facebook Cave à Bière Le Garage.
0: Et le 19e Festival du Conte en Volvestre se tient en ce moment et jusqu'à ce samedi 25 juillet. L'association Cric et Crac au bout du Conte vous donne rendez-vous ce vendredi 24 juillet à Lavelanet de Comminges dès 18h30 avec un apéro conté suivi d'un repas partagé et de la soirée conte avec Florilège de Conteurs qui se tient à 21h30, c'est tout public. Et ce samedi 25 juillet, c'est à Gensac-sur-Garonne que le festival s'installera. Toujours pareil à partir de 18h30 pour l'apéro conté suivi du repas et de la soirée conte avec Ladji Diallo. Ce sera à 21h30 samedi à Gensac-sur-Garonne. Les fêtes de village se poursuivent ce week-end, Alexis.
1: Et oui, tout le week-end, c'est la fête du village à Lacogne avec au programme soirée avec le groupe Remake ce vendredi, samedi pétanque en doublette à 15h et à 20h30 animation par le DJ Nuno. Et ce dimanche, messe à 11h, suivi de l'apéritif offert par la mairie à midi. Et pour la soirée à 20h30, le groupe Croque-Note sera présent. Plus de renseignements sur la page Facebook Comité des Fêtes de Lacogne.
0: Et puis le village de Saint-Élix-le-Château est en fête également tout ce week-end avec au programme des animations pour petits et grands, concours de pétanque, tournoi de rugby flag, concours de quilles, chasse au trésor, des repas gourmands et des soirées musicales à ne pas manquer vendredi, samedi et dimanche du côté de Saint-Élix-le-Château.
1: En partenariat avec le festival La Vadrouille, la Maison de la Terre de Poucharamé accueille ce samedi 25 juillet à 13h30 une rumba des sambas. Et pas n'importe laquelle, une rumba des sambas féminin avec 9 musiciennes et chanteuses. Si vous n'avez jamais vécu une rumba, c'est une occasion à ne surtout pas manquer. Prix libre et conscient, plus de renseignements sur le site internet lamaisondelaterre.fr.
0: On va lever les yeux vers le ciel et on va profiter d'un peu de fraîcheur, c'est vrai, avec le festival Rium sous les étoiles qui revient ce samedi 25 juillet. Une soirée gratuite et ouverte à tous, organisée par l'association Les Chemins Buissonniers. Au programme, atelier astronomie, apéro-concert, repas convivial et une projection en plein air suivie d'un échange avec Sylvie Vauclair, astrophysicienne et professeure émérite à l'Université de Toulouse. C'est à retrouver samedi de 17h à minuit, c'est à Rium.
1: Et le groupe de chanteurs Ensemble Lobad chantera des chants anciens comme le Populé Meus et bien d'autres, ce samedi 25 juillet à la cathédrale de Rieux-Volvestre à 18h. Prix libre, plus de renseignements sur le site internet de la mairie de Rieux-Volvestre.
0: Direction le village gaulois de Rieux-Volvestre qui nous a préparé un véritable été d'histoire vivante. Durant toute la saison estivale, artisanat antique, visite guidée, animation familiale, exposition anniversaire et le grand week-end de reconstitution à ne pas manquer ce samedi 25 et dimanche 26 juillet. Vous pourrez circuler au cœur des campements, rencontrer les artisans, observer la préparation des repas, découvrir les équipements militaires et même assister à des démonstrations de combat. Ce week-end, c'est au village gaulois de Rieux-Volvestre.
1: Et la randonnée du foyer rural de Saint-Narens revient ce dimanche 26 juillet. Départ à la salle des fêtes de la Bastille de Pomès à partir de 8h30, où un itinéraire détaillé vous sera remis après l'inscription. Il s'agit d'une balade familiale pour faire connaître et mettre en valeur le monde rural, ses activités et ses productions. Un itinéraire familial de 20 km en deux étapes, avec la possibilité de n'en faire qu'une partie, puisqu'il y aurait une voiture navette gratuite. Traversée ou visite de fermes, d'élevage ou d'éléments du patrimoine local avec des points de vue remarquables. À midi, pique-nique et marché sur la place du foyer de Saint-Narens avec une quinzaine de producteurs et retour à la salle polyvalente l'après-midi. Plus de renseignements sur la page Facebook Foyer Rural de Saint-Narens pour la rando ferme ce dimanche 26 juillet, départ à 8h30 à la salle des fêtes de la Bastide Pomès.
0: C'est une journée gourmande. Ah, ça nous intéresse, Alexis.
1: Bien sûr.
0: Journée gourmande et artisanale qui vous attend ce dimanche 26 juillet du côté de Pointe-Issinard. L'association Comminges Événements Occitanie organise un grand marché de producteurs locaux et des artisans dans le très beau cadre et ombragé, c'est important, du parc du Gravier à Pointe-Issinard. C'est ce dimanche, toute la journée.
1: Côté exposition, direction la SCAC Marestin de Montesquieu-Volvestre avec l'artiste Bala Ndao qui organise le vernissage de sa sortie de résidence ce lundi 27 juillet à 18h30. L'exposition s'appelle Bâtisseur de mémoire et elle sera visible jusqu'au 13 septembre du mercredi au dimanche de 15h30 à 18h30. Bala Ndao nous propose un ensemble de sculptures monumentales en métal nées d'une recherche artistique développée durant sa résidence à la SCAC Maristang de Montesquieu-Volvestre.
0: En cette fin de mois de juillet, c'est le bon moment pour profiter d'une pause festive le mardi 28 juillet sur l'île du Ramier de Montesquieu-Volvestre, avec au programme des animations musicales, concerts, vielle à roue, piano, chant, batucada et bien plus encore. Et puis une grignoterie gourmande et une buvette, de quoi passer une belle soirée ce mardi 28 juillet de 19h à 23h sur l'île du Ramier de Montesquieu-Volvestre avec une entrée libre. La semaine prochaine, ça va swinger à Mayolas avec le concert du groupe Les Accords des Swings. Ce mercredi 29 juillet, venez danser sur un répertoire pop des années 60-80 en version swing, s'il vous plaît. Rendez-vous ce mercredi 29 juillet à 21h, place de la mairie de Mayolas, avec une petite restauration et buvette sur place dès 19h.
1: La troisième édition du marché nocturne de Mayolas se déroulera le jeudi 30 juillet à partir de 18h, à l'occasion de sa fête locale. Ce dernier sera animé par les chansons de Violette et nous y retrouverons des producteurs et artisans locaux venus présenter leurs produits avec buvette et restauration sur place. Plus de renseignements sur le site internet haute-garonne-tourisme.com.
0: Et on finit par les vides greniers du week-end. Ce dimanche, rendez-vous à la Bastide de Besplat et également au village de Boussan à l'occasion de la fête des Mounacs, célèbres poupées grandeur nature qui sont habillées et mises en scène durant chaque été dans le village de Boussan. Merci beaucoup Alexis.
1: Merci à toi Lorient.
0: Allez, le temps pour nous de se rafraîchir avec une pause musicale sur Radio Galaxy. Et vous restez avec nous, l'agenda du week-end ça continue dans quelques minutes avec les offices du tourisme de Cœur de Garonne et du Volvestre.

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2: Bonjour à toutes et à tous, c'est Virginie de l'Office de Tourisme Cœur de Garonne. Vous cherchez des idées de sortie pour les prochains jours? Voici notre sélection des rendez-vous à ne pas manquer. Maison Garonne, samedi 25 juillet, tout l'été, Maison Garonne propose des animations pour petits et grands. Ce samedi, en lien avec l'exposition temporaire, découvrez la nature autrement grâce au toucher, à l'odorat et à l'ouïe. Au programme, boîte secrète, devinette, expérience sensorielle. Une animation dès 3 ans, d'une durée d'environ 30 minutes. Tarif 3 euros. Réservation conseillée. Soirée américaine, passe rêve à Couladère. Le passe rêve vous donne rendez-vous pour une soirée américaine avec initiation au West Coast Swing, suivi d'un concert folk. Profitez également de la guinguette du port et de son ambiance conviviale au bord de la Garonne, entre musique, danse, restauration locale et découverte. Et ne ratez pas le Festival Country de Boussens qui fête sa 15e édition, samedi 25 et dimanche 26 juillet. Samedi, le festival ouvrira dès 14h avec un plancher de danse, un workshop animé par Bruno Morel, des grillades à 20h et le concert de Turquoise Duette à 21h. Dimanche, rendez-vous dès 10h pour la bénédiction et le défilé des motos. Voitures américaines, trikes et véhicules anciens. La journée se poursuivra avec de la danse country, un repas sur réservation à 12h30 et le groupe Rusty Legs à 16h. Côté exposition, plusieurs rendez-vous sont également à découvrir. À la médiathèque, une double exposition consacrée à l'abbé Sicard, ainsi qu'à Carolus et Magdola, est visible jusqu'au 30 juillet. À Martres-Tolosane, le musée de la faïence poursuit les célébrations de ses 20 ans, avec une programmation exceptionnelle tout au long de l'année. Et au Grand Presbytère, ne manquez pas l'exposition Racine de Sophie et François Leteuil, visible jusqu'au 20 septembre. Pour rappel, si vous organisez un événement en Cœur de Garonne, pensez à nous contacter. Pour retrouver l'ensemble des manifestations, n'hésitez pas à nous suivre sur les réseaux sociaux Facebook et Instagram, ainsi que sur notre site internet Tourisme Cœur de Garonne.
3: L'Office de Tourisme Intercommunal du Volvestre vous présente ses idées de sortie pour ce week-end.
4: Retrouvez l'agenda complet sur notre site internet tourisme-volvestre.fr ou sur notre page Facebook chaque jeudi soir.
3: Les week-ends du Volvestre sont toujours aussi festifs. 3 fêtes locales vous attendent sur ces 3 jours. On commence au nord avec Mozac qui animera le village sur le thème Hawaï. Le vendredi soir, ce sera marché de créateurs, food truck et concert. Le samedi, il y aura concours de pétanque l'après-midi, animation pour les enfants. Et le soir, saucisse au maître, feu d'artifice et concert à 22h. Le dimanche enfin, à 11h, il y aura la messe et le soir sera concert et cassoulet.
4: Sur les coteaux, la Cogne vous invite dès le vendredi à son concert et sa soirée pizza dès 19h. Le samedi après-midi, place au concours de pétanque et le soir, ce sera jambon à la broche et soirée animée par un DJ. Le dimanche, la traditionnelle messe à 11h sera suivie du dépôt de gerbes et de l'apéritif offert par la mairie. Et la journée se clôturera par un grand cassoulet avec concert.
3: Enfin, Castagnac proposera le vendredi soir des camemberts au four, une descente au flambeau au château et une soirée DJ. Le samedi dès l'après-midi, vous aurez au choix concours de pétanque ou de belote. Le soir, vous aurez apéritif tapas ou repas moules frites suivi d'un concert. Le dimanche enfin, vous aurez la messe et l'apéritif offert par la mairie à 11h30, le concours de pétanque à 14h, les bandas l'après-midi. Le soir, ce sera cassoulet, orchestre, puis spectacle son et laser.
4: Côté concert, rendez-vous samedi à 18h à la cathédrale de Rieux-Volvestre pour un concert de l'ensemble Lobad avec musique ancienne et polyphonie traditionnelle. Il propose une interprétation originale du répertoire vocal ancien. La participation est libre mais nécessaire. Profitez d'un concert original dans un lieu unique ce samedi à 18h à la cathédrale de Rieux-Volvestre.
3: Concert toujours, ce samedi, le café associatif de Marc Fab vous convie à 19h pour une soirée musicale. Elle sera animée par le groupe Nougadoc, un hommage à Claude Nougaro. Vous pourrez vous restaurer sur place. Au menu, il y aura des planches à déguster à 15€ sur réservation. Pour en savoir plus, rendez-vous sur notre site internet tourisme-volvestre.fr. C'est ce samedi à 19h au café associatif de Marc Fab.
4: Si vous préférez le rock, vous aurez 2 soirées de prévues ce samedi. Pour une ambiance champêtre, la guinguette La Belle Époque de Noé vous invite à son concert avec double jeu à partir de 20h. Sinon, le restaurant Le Grain de Sal propose également une soirée rock avec le groupe Wanted for Rock à Salles-sur-Garonne.
3: Pour rappel, l'agenda complet est à retrouver sur notre site internet tourisme-volvestre.fr ou sur notre page Facebook chaque jeudi soir.
4: Passez un bon week-end en Volvestre!
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0: Bonjour à tous et bonjour à toutes. Merci de nous rejoindre sur le 98.5 FM, la radio du sud de Toulouse. Nous allons parler aujourd'hui énergie. En ce moment, c'est la série des énergies parce qu'il fait très chaud. On a besoin d'énergie pour se rafraîchir. L'hiver, c'est pour se réchauffer. Et là, je suis avec des représentants de Enedis. On accueille le nouveau directeur territorial Enedis sur notre secteur, monsieur Jacques Fessel. Jacques Fessel, bonjour.
1: Bonjour à toutes et à tous.
0: Et Dominique Pontrouche. Dominique, bonjour.
2: Bonjour à tous.
0: Jacques Fessel, vous êtes directeur territorial d'Enedis sur notre secteur. C'est quoi un directeur territorial?
1: Alors, directeur territorial, en effet, depuis quelques mois, et j'ai le plaisir du coup de rejoindre les équipes qui aujourd'hui œuvrent sur le territoire avec les communes, avec les communautés de communes, pour justement expliquer nos métiers, partager avec eux les problématiques techniques qu'ils peuvent rencontrer eux de leur côté, et essayer de trouver des solutions pour leur raccordement, pour leur développement, pour leurs projets.
0: Enedis a deux fonctions. C'est la branche de raccordement EDF pour le particulier et les petits consommateurs, j'allais dire. Et la deuxième fonction, c'est aussi un vendeur d'électricité.
1: Alors, Enedis est exclusivement un distributeur d'électricité. Donc, on assure en fait simplement la jonction entre les réseaux de transport, donc les réseaux à forte puissance, et on emmène en fait cette électricité de forte puissance jusque au compteur de chez vous, tout simplement, dans votre salle de bain, dans votre cuisine, vous avez besoin d'électricité. Bon, on est là, on vous amène le courant jusque chez vous. En fait, c'est notre mission et unique. En tout cas, notre proximité, notre enjeu, notre règle, notre principe, notre mission, c'est d'amener l'électricité jusqu'à chez vous, au plus profond des maisons.
0: Vous distribuez donc l'électricité qui vient des lignes à haute tension, des très grosses puissances sur les réseaux particuliers. La répartition entre l'entreprise et le particulier, c'est quoi chez vous?
1: Alors, on a déjà trois segments de clients, en fait. Hein, donc, les particuliers, vous l'avez cité, Bruno. Les professionnels, donc les boulangers, les artisans qui aujourd'hui consomment l'énergie en puissance, on va dire, limitée. Et puis, on a les grands consommateurs, les grands clients qu'on appelle clients entreprises qui, en fait, consomment eux, beaucoup, beaucoup d'énergie.
0: Donc, vous distribuez l'électricité, hein, de vous récupérer l'électricité également de ceux qui en produisent pour la réinjecter sur le réseau.
1: C'est vrai qu'on a, on a une mission hein, que j'ai décrite de distribution d'électricité, mais depuis quelques années, on a un développement extrêmement important des énergies renouvelables qui se connectent non pas au réseau de transport, mais qui se connectent directement sur notre réseau pour qu'on puisse acheminer leur énergie vers le particulier, vers le professionnel, vers l'entreprise. Et du coup, on a depuis quelques années une grande production d'énergie renouvelable, donc notamment, qui est injectée dans nos réseaux.
0: Les panneaux photovoltaïques au-dessus des maisons, des grands gares, etc. Les éoliennes et tous ces nouveaux modes de production.
1: Tout à fait, et on a un essor extrêmement important. Dans les années 2000, ça a commencé, mais aujourd'hui, on connaît une croissance fulgurante hein, du nombre de connexions, de demandes de raccordement de ces petites productions, en effet, comme vous l'avez dit, sur les toitures, sur les parkings, les ombrières de parking, etc., qui se raccordent à nos réseaux de distribution directement.
0: Sachant que l'Occitanie est quand même un territoire qui est très excédentaire sur ces productions, je crois.
1: Complètement. La Haute-Garonne est dans le premier, ou dans les premiers, mais je pense le premier, département en termes de croissance de production des petites énergies renouvelables.
0: Ça vous pose un problème, ça, qu'il y ait autant de nouveaux arrivants, de nouvelles sources de production?
1: Alors, notre métier, c'est de raccorder. Donc, ça ne pose pas de problème à partir du moment où on a prévu depuis plusieurs années cette croissance. On travaille en grande proximité avec RTE, hein, le transport, qui lui va acheminer ces électrons complémentaires de nos réseaux vers d'autres régions. Donc, on travaille ensemble avec RTE. À partir du moment où on a identifié cette croissance, et ça fait quelques années qu'on l'avait anticipé, il y a un fort développement du réseau. Ça nous pose évidemment des questions techniques, mais auxquelles on répond au fur et à mesure des années avec des programmes d'investissement extrêmement importants.
0: Dominique Pontrouche, donc, vous êtes plutôt sur l'aspect technique de Enedis, je crois. Ces fortes chaleurs, est-ce qu'elles ont une influence sur le réseau, sur les infrastructures?
2: Oui, bien sûr, le réseau subit ces fortes chaleurs. Pendant ces périodes-là, on a vraiment une différence et une distinction entre le réseau aérien et le réseau souterrain. En fait, paradoxalement, le réseau souterrain souffre plus de la chaleur qu'on ne l'imaginerait. Ce qui se passe, c'est qu'il subit des contraintes, qu'elles soient électriques et mécaniques, qui sont liées en fait au fait que le sol ne refroidit pas, et notamment la nuit, les sols ne se refroidissent pas comme on l'a habituellement. Mmh. Et du coup, les câbles subissent des contraintes
0: de dilatation.
2: Mmh. Bien sûr, comme les sols sont chauds, ils bougent. Donc, il y a des contraintes sur les accessoires et des contraintes mécaniques qui peuvent entraîner des incidents avec des coupures d'électricité. Et donc, dans ces périodes-là, on renforce notre vision, notre astreinte on renforce en fait la surveillance du réseau et l'accompagnement du réseau en temps réel pour pouvoir limiter au maximum les conséquences de ces incidents et réparer le plus rapidement possible en toute sécurité.
0: Jacques ?
1: Je voulais juste préciser que nos réseaux, ils ont, pour certains, été posés dans les années 70 notamment. Hein, je parle de certains câbles qu'on a mis en souterrain. Dominique les a cités. Ce sont des câbles qui, à l'époque, ont été posés alors qu'il n'y avait pas ces contraintes, il n'y avait pas ces fortes chaleurs, aussi importantes en tout cas qu'aujourd'hui. Lorsqu'ils ont été posés, il faisait beaucoup moins chaud, les sols se réchauffaient moins. Et donc, c'est surtout un certain type de câble des années 70 qui souffre de ces chaleurs. Aujourd'hui, on pose des câbles synthétiques qui sont prévus pour des chaleurs bien plus importantes parce qu'on sait aujourd'hui que les aléas climatiques vont augmenter, parce qu'on sait que les chaleurs vont augmenter. Et donc, on pose du matériel qui est très adapté, dans le futur en tout cas, à des hausses de température.
0: Mais Dominique, je reviens vers vous une minute. C'est-à-dire qu'aujourd'hui, vous avez des outils de surveillance des réseaux qui ont évolué aussi, j'imagine, pour ces tensions physiques des câbles qui bougent entre s'il fait chaud, s'il fait froid, etc. S'il y a des micro-coupures à certains endroits, vous avez des appareils et des gens qui surveillent tout ça.
2: Oui, tout à fait. On a un suivi du réseau en quasiment en temps réel. Aujourd'hui, que ce soit de l'amont au niveau de ce qu'on appelle un poste source, qui est le point de raccordement entre le réseau RTE et Enedis, ou jusqu'à l'aval, et c'est le compteur Linky, par exemple, qui me permet aussi d'avoir des retours d'informations. Tous ces éléments-là, hein, on parle de réseau intelligent, de smart grid, et aujourd'hui, faut le savoir, hein, Enedis, c'est pour la troisième année consécutive, et considéré comme le meilleur réseau intelligent au monde. Et en fait, tout ça, ça nous permet de suivre le réseau et d'être au plus près de l'événement. En fait, notre objectif principal, c'est de maintenir la fourniture d'électricité en permanence. Mmh. Et donc, tous ces éléments-là nous permettent en fait, d'essayer d'être présents et d'être au plus près d'un événement, d'un incident. On parlait de la canicule, on peut parler aussi des orages sur le réseau aérien. En cas d'orage, on voit que la végétation, les arbres sont fortement endommagés, on peut avoir des branches, des arbres qui tombent, et il faut que nos réseaux déjà soient suffisamment résilients pour résister à ça, et quand malheureusement un arbre, par exemple un platane ou un chêne tombe sur une ligne, on peut imaginer que c'est compliqué que la ligne tienne le choc, mais par contre l'objectif c'est bien d'identifier le siège de cet incident au plus près, le plus rapidement possible pour réalimenter les clients et ensuite pouvoir venir réparer l'endroit où la ligne a été abîmée.
0: Chez vous aussi, les métiers changent. C'est-à-dire que d'une part, vous avez encore des métiers physiques se déplacer sur place pour remettre en place des pylônes, des poteaux, tirer du câble, etc. Mais aussi des métiers plus intellectuels, entre guillemets, j'allais dire, pour surveiller les réseaux, comprendre les ordinateurs et le fonctionnement de vos machines.
2: Bien sûr, comme je le disais, on a des métiers qui sont aujourd'hui plus dans la surveillance, dans l'amont en fait, qui sont aussi de l'analyse pour faire... Enfin, le terme est peut-être pas idéal, mais faire de la prévision, c'est-à-dire essayer d'anticiper, de prévoir la panne. Mmh. Vous voyez, pour une certaine part, on essaye aujourd'hui, à travers l'auscultation des réseaux, de pouvoir identifier des zones sur des câbles de première génération, des câbles d'ancienne génération qui pourraient être incidentogènes. Et on sait qu'il y a, avant l'incident, des signes précurseurs.
0: Des micro-coupures ou voilà, une faiblesse de la tension.
2: On peut appeler aussi des excursions de tension, des variations qui peuvent nous aider à anticiper, à identifier, à se dire sur cette zone, on a quelque chose et il faut peut-être intervenir avant la panne.
1: Il faut dire que depuis ces deux périodes de canicule qu'on a connues, nous n'avons quasiment connu aucun problématique sur le réseau. Donc on a bien sûr de la surveillance à assurer, de la mobilisation de ressources qu'on maintient en cas éventuel de crise, mais aujourd'hui, en tout cas, sur le périmètre d'Enedis de la Haute-Garonne, on a très peu d'événements qui impactent du coup la qualité de fourniture des consommateurs, des ménages et des industriels aussi. On a un réseau qui résiste très bien même jusqu'à maintenant. Évidemment, c'est pas le hasard, hein, ça nécessite quand même une mobilisation de tous. Même si nos métiers de prévision sont de plus en plus développés, on garde aujourd'hui en grande proximité des voitures en bleu, vous les croiserez partout sur les routes. On est présent dans toutes les communes, on est partout en fait où on doit intervenir. L'immense majorité de nos effectifs sur la Haute-Garonne sont au service des clients sur le terrain et réalisent des activités techniques sur le terrain. D'ailleurs, on recrute ce type de profil, donc si vous êtes dans des métiers proches de l'énergie et de l'électricité, on est particulièrement intéressé.
0: Ces réseaux sont sensibles, on a aussi donc des règles de sécurité à respecter. chez les particuliers, par exemple, on parle des arbres qui tombent, etc. Vous avez, vous, en tant qu'Enedis, des préconisations, des recommandations à donner aux citoyens?
2: Oui, tout à fait. Sur les règles de sécurité, il faut avoir à l'esprit, en fait, que quand vous voyez un câble, quel qu'il soit, il faut jamais présager de savoir s'il est sous tension ou hors tension. Un câble peut être sous tension, on ne sait pas. On ne sait pas les différencier. Et donc, vaut mieux éviter de toucher pour avoir la confirmation. Le principe de base en termes de sécurité, c'est si vous voyez un câble à terre, si vous voyez quelque chose qui vous paraît pas normal, hein, on parlait en cas d'orage, de coup de vent ou autre, si vous voyez des câbles, surtout ne pas les toucher. Gardez les gens à distance. Et à distance, ça veut dire plusieurs mètres. On parle d'une dizaine de mètres. Et de prévenir les services. Alors, ça peut être les pompiers, ça peut être le service Enedis, le centre d'appel d'épanage d'Enedis. Hein. Et on a un numéro d'appel d'épanage qui fonctionne 24 heures sur 24. Mmh. Mais par principe, ne jamais toucher.
0: Vous parlez des arbres aussi. Il y a les arbres qui grandissent, qui peuvent parfois toucher des lignes ou des câbles. Qu'est-ce qu'on fait? À qui est la charge déjà?
2: Là, on parle d'élagage. D'élagage à proximité des lignes électriques. Alors, il y a des distances à respecter entre la végétation et nos lignes électriques. Ces distances sont de l'ordre de 3 mètres. Le principe sur l'élagage, c'est que il faut regarder à la fois la position de la ligne, est-ce qu'elle est en domaine public, domaine privé, et la position de l'arbre. Pour faire très simple, si vous avez dans votre jardin un arbre, il vous appartient, c'est à vous à élaguer de façon préventive pour éviter que les branches de cet arbre ne rentrent dans les 3 mètres autour de la ligne.
0: Même chose que lorsque je fais les travaux, je crois, il y a des déclarations particulières à faire.
2: Tout à fait. C'est vrai qu'en temps particulier, on n'est pas trop habitué. Mais quand vous faites des travaux, que ce soit chez vous ou sur votre façade, sur le domaine public, une entreprise ou un particulier se doit de faire ce qu'on appelle une déclaration de travaux. Et donc, il existe un site internet pour pouvoir faire sa déclaration, ce qui permet d'interroger, en fait, via ce portail, tous les gestionnaires de réseau, que ce soit donc l'électricité, l'eau, les télécoms, qui vont répondre s'il y a du réseau à proximité. Donc, quand on fait un trou, même dans son jardin, ça peut être des informations intéressantes pour savoir ce qu'il y a dans le sous-sol avant de faire des travaux, ou ne serait-ce que quand vous faites des travaux de façade. Il y a beaucoup de travaux aujourd'hui de rénovation ou d'isolation par l'extérieur, où s'il y a du réseau, ne serait-ce que votre branchement sur la façade, il y a quand même des précautions à prendre, donc des questions à se poser, des questions à poser à Enedis.
0: Dernière question pour vous, Jacques. Vous avez fait un tour de France dans votre carrière professionnelle dans le monde de l'électricité et des énergies. Quelle est la spécificité, la particularité de la Haute-Garonne pour vous?
1: Alors la Haute-Garonne, c'est un département qui est particulièrement dynamique, dans tous les sens du terme pour l'énergie en tout cas. Dynamique parce qu'on a beaucoup de consommation, on a un développement, alors bien sûr dans le nord de la Haute-Garonne avec Toulouse, qui est en progression constante, ça se trouve pas partout. Donc on a des réseaux urbains très denses, souterrains et importants, donc une croissance d'abord de consommation dans la Haute-Garonne. Et on a dans le même temps un des départements les plus actifs, on l'a dit tout à l'heure, plus actifs en matière de production d'énergie renouvelable, de petites énergies renouvelables, qui en fait un département qui a ces deux particularités de réseau, un réseau qui consomme beaucoup et un réseau qui produit beaucoup.
0: Et Dominique, si je veux plus d'informations sur Enedis, si je veux trouver un poste, on en parlait tout à l'heure, si je dois rechercher des informations sur quels sont les prestataires, quels sont vos services, je vais où, je fais comment?
2: Alors le plus simple, c'est le site internet Enedis, donc www.enedis.fr.
0: Messieurs, merci beaucoup d'être venus sur Radio Galaxie.
1: Merci Bruno.
2: Merci Bruno.

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Un petit peu de classique, ça vous dit ? Un auteur, une histoire, un morceau. Je vais vous parler aujourd'hui d'Iphigénie en Tauride de Christoph Willibald Gluck, compositeur autrichien de la période classique, né en 1714 et mort en 1787. Iphigénie en Tauride ou la tragédie grecque revisitée.

Aujourd'hui, partons pour la Tauride, contrée lointaine et sauvage, théâtre d'une des plus grandes révolutions de l'opéra, Iphigénie en Tauride, de Christophe Willibald Gluck. Créée en 1779 à Paris, cette tragédie lyrique en quatre actes, sur un livret de Nicolas-François Guillard, marque l'apogée de la réforme gluckiste. C'est l'avant-dernière opéra de Gluck et le plus salué par la critique lors de sa première représentation. L'histoire nous raconte que lors de la création, la rivalité entre les partisans de Gluck et ceux du compositeur italien Piccini faisait rage à Paris. Les supporters de chaque camp avaient même engagé des claqueurs pour huer ou applaudir, transformant la salle de l'Opéra de Paris en véritable arène. Mais la force dramatique d'Iphigénie en Tauride finit par s'imposer et l'œuvre triompha, scellant la victoire de la tragédie lyrique française. Ici, finit les fioritures et les vocalises gratuites. Gluck fait d'autres choix avec Iphigénie en Tauride. Chaque note sert l'émotion et chaque silence pèse autant que les mots. Inspirée d'Euripide, cette histoire nous plonge dans la malédiction des Atrides. Iphigénie, que l'on croyait sacrifiée à Aulis, a été sauvée in extremis par la déesse Diane et exilée en Tauride, où elle officie comme prêtresse. Son destin bascule lorsqu'elle doit sacrifier deux étrangers qui ne sont autres que son frère Oreste et son ami Pylade. Entre devoirs religieux et amour fraternel, Iphigénie se débat dans une tempête intérieure. L'air, ô malheureuse Iphigénie, où elle pleure la perte de sa famille, reste l'un des sommets de cet opéra. Je vous propose donc d'écouter maintenant un extrait de cet air interprété par Maria Callas.

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0: 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Il est 10h.
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0: 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Il est 11h, c'est pile à l'heure.
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2: Aujourd'hui, le 25 juillet, nous fêtons la Saint-Jacques.
3: Bonne fête aussi aux James, aux Jimmy et aux Valentina.
2: Sont nés un 25 juillet, en 1985, James Lafferty.
3: En 1980, Diams. Et en 1969, Eric Judor.
2: Et en 1927, Daniel Secaldi.
3: Nous ont quittés un 25 juillet, en 1984, Big Mama Thornton.
2: En 1986, Vincent Minnelli.
3: Et en 1969, Otto Dix.
2: La citation du jour, nous la devons à Emmanuel Kant. On ne s'éprend que de l'apparence, mais on aime la vérité.
3: Et le dicton du jour pour ce 25 juillet.
2: Si Saint-Jacques est serein,
3: l'hiver sera dur et chagrin.
2: Et chagrin.
3: Bonne journée.
2: Bonne journée.
4: Bonjour à tous, nous fêtons Jacques. Alors, signe par signe, les prévisions du jour.
5: Eh bien, Bélier, vous broyez du noir. Le moral ne semble pas au beau fixe. Quelque chose semble vous contrarier, alors essayez d'en parler.
4: Taureau, c'est une journée faite pour l'action. Vous serez soumis à une pression, une tension qui va se révéler positive au final.
5: Gémeaux, une situation du passé fait son retour et il faudra y faire face.
4: Cancer, la roue tourne. Vous avez besoin de mouvement, de changement. Vous ne tiendrez pas en place.
5: Les lions, c'est le moment de signer, de conclure un accord. C'est le bonjour, alors foncez.
4: Vierge, une nouvelle vous arrive. Voilà de quoi changer le sens de la journée.
5: Les balances au travail, ne comptez pas sur des résultats formidables. Vous serez gêné par les ambiguïtés de certaines personnes.
4: Scorpion, vous concluez un pacte avec une personne qui vous est proche. Celui-ci est positif.
5: Sagittaire, une personne vous vient en aide. Acceptez-la.
4: Capricorne, une décision doit être prise. C'est le bon moment pour agir. Tout repose sur vous.
5: Verseau, attention, la concurrence est là. Alors soyez sur vos gardes. Si vous ne voulez pas vous laisser dépasser, essayez d'être le meilleur, les Verseaux.
4: Enfin, Poisson, vous allez avoir des sollicitations amicales pour sortir, discuter. À demain pour un nouvel horoscope.
6: Nous fêterons Anne et Joachim.
7: C'est une tuerie tes épinards, c'est toi qui les as fait ?
8: C'est long. Alors qu'est-ce que c'est le bio pour toi ? Est-ce que c'est juste un mode de production ou est-ce que c'est un mode de vie ?
9: Non, c'est une cohérence.
10: Et alors je me suis dit, j'avais un restaurant, je me faisais chier dans une espèce de fausse convivialité, c'est-à-dire tout le monde arrive en même temps et tout le monde s'en va en même temps, donc t'as pas parlé. Et ce qui est important dans la construction de l'humanité, c'est la parole.
11: Bonjour, cher auditeur pour qui le futur garde tous ses secrets. Prêt à partir ensemble à la rencontre d'un monde alimentaire insaisissable ? Celui qui n'appartient pas au présent, mais au futur ? Oui, l'alimentation n'est pas statique. Il te suffira de regarder l'origine des aliments que tu as dans ton frigo pour comprendre que l'alimentation d'hier n'est pas celle d'aujourd'hui. Rares sont les légumes que tu manges qui soient originaires de France ou d'Europe. La tomate venue d'Amérique en est sans doute le meilleur exemple. Mais on pourrait aussi bien citer le maïs en provenance du Mexique ou plus près de nous, les kiwis, dont le premier nom de groseille de Chine nous donne une bonne indication de son origine. Alors, si les aliments que l'on consomme aujourd'hui ont pour origine notre soif de mobilité, qu'en sera-t-il de ceux du futur ? Peut-être allons-nous découvrir des futurs bien plus étranges que ce que nous laissent présager nos caddies, à moins que ce soit tout l'inverse. Car, au même titre que le passé nous échappe, le futur, à mesure que l'on tente de le circonscrire, devient terriblement mystérieux.
12: Le Calais Savoir, c'est un lieu qui travaille sur le présent et le futur à partir des sciences, des connaissances scientifiques.
11: Laurent Chicoano, il est directeur du Calais Savoir et aussi commissaire de l'exposition Code Alimentation. Et j'espère qu'il va nous éclairer sur les rapports entre science imaginaire et donc alimentation.
12: Le Quel est Savoir, c'est un lieu qui travaille sur le présent et le futur à partir des sciences, des connaissances scientifiques qu'on essaye de comprendre déjà, celles qui se produisent dans les laboratoires aujourd'hui, dans les universités, dans les entreprises, de comprendre ce qui se passe, de le partager avec le plus grand nombre. En fait, on s'intéresse aux questions qui concernent notre avenir commun, le futur, qui se posent des questions. Et puis, on essaye aussi de construire ensemble des représentations de ce futur, de ces futurs qui peuvent, pourquoi pas, advenir. Les futurs. On dit les futurs parce qu'en fait, ils sont en construction. Donc il y en a plusieurs, au temps où on se parle, il y en a plusieurs devant nous. Codalimentation, c'est une expo justement qui s'intéresse au futur de l'alimentation, aux tendances de l'alimentation, à partir d'un point de départ qui est celui des sciences.
6: Alors, codalimentation, on voit un code barre un petit peu. Oui. C'est ça, et puis un petit côté numérique quand même, parce qu'il y a une pomme, elle est un peu pixelisée, il y a un petit problème apparemment.
12: Oui, c'est ça, la pomme elle est pixelisée, bien vu, elle est pixelisée. Donc c'est un petit clin d'œil effectivement avec cette question entre le réel et le virtuel, et code alimentation, parce que bien sûr le code barre, puisque l'alimentation c'est aussi, ça concerne tout le monde, puisqu'évidemment on a tous besoin de s'alimenter, de manger, et ça concerne donc la consommation aussi derrière l'alimentation, d'où le clin d'œil au code barre, mais le code c'est aussi le clin d'œil à l'expérience de visite qu'on propose aux visiteurs, qui est d'endosser le rôle d'un espion qu'on envoie dans le futur, donc comme dans Code Quantum, cette fameuse série.
13: Tout a commencé à l'époque où je dirigeais une expérience de voyage dans le temps, appelée Code Quantum. Lors de cette expérience, une horloge cosmique déréglée me fit passer de l'état de physicien à celui de pilote d'essai. Ce qui aurait pu être amusant si j'avais
12: donc
13: su.
12: Des références à la pop culture aussi qu'on essaie de travailler, d'une part parce que ça fait partie de notre culture à tous aujourd'hui, et puis que c'est une façon aussi de cibler les ados et les jeunes adultes, puisque le Quel est Savoir, évidemment, c'est pour les enfants et les familles, mais c'est aussi pour les ados et les adultes.
13: Et j'espère chaque fois que mon prochain saut dans le temps me ramènera chez moi et me rendra.
6: Quelles sont les relations entre science et fiction?
12: Bon, les relations, elles sont, c'est vrai, je dirais qu'en France, elles sont particulières. Je dis ça parce que on dit tout le temps qu'aux États-Unis, c'est un peu plus simple. Mais alors, c'est pas pour dire, ouais, c'est génial les États-Unis, surtout en ce moment. Mais c'est que souvent là-bas, enfin voilà, Isaac Asimov, etc., Arthur Clarke, bon, c'était des scientifiques et des auteurs de science-fiction. En France, c'est très rare. On n'est pas capable de citer comme ça des grands scientifiques qui seraient aussi des grands auteurs de science-fiction, parce que il y a cette idée que d'un côté, il y a la raison, de l'autre côté, il y a la passion, il y a l'émotion, il y a voilà. Et donc du coup, il y a un peu cette méfiance. Et puis, dès qu'on commence à creuser et à titiller un peu les scientifiques, enfin titiller gentiment et à leur dire, tiens, est-ce que vous aimez la SF ? Est-ce que, en fait, on se rend compte, alors pas tous, hein, évidemment, mais il y en a plein qui prennent plaisir à lire des romans spéculatifs de la science-fiction. Pas du tout pour avoir une idée de qu'est-ce que va être la science dans le futur, hein, c'est pas ça le sujet. Mais c'est plutôt, de faire des expériences de pensée, comme on dirait, pour imaginer ce que serait notre société si... Voilà, on développait par exemple des porcs côtiers, donc des plantes qui produisent des fruits qui sont comme des côtes de porc. Bon, Du coup, on n'aurait plus besoin d'abattre des animaux pour manger de la viande. On mangerait des végétaux qui auraient le même goût, la même texture et les mêmes apports protéiques que la viande. Alors, c'est vraiment au conditionnel, hein, parce que c'est pas du tout aujourd'hui un programme de recherche réel. Mais voilà, c'est une des idées que les auteurs de science-fiction ont apportées, qu'on a discuté aussi avec le comité scientifique. Et dans l'exposition, on fait réagir d'ailleurs à un scientifique là-dessus. Et l'idée, c'est pas de dire oui, c'est vrai, non, c'est pas vrai, oui, ça va arriver ou pas, mais c'est plutôt de se dire de quoi ça nous parle de notre présent aujourd'hui.
14: C'est un truc incroyable, puisqu'apparemment, une entreprise est arrivée à reproduire le goût de la viande avec des produits uniquement végétales. C'est incroyable. Je sais pas si vous vous rendez compte, regardez à quel point ça a l'air d'être réaliste. Ça, c'est de la viande à chier.
12: Et c'est vrai que quand on va au supermarché aujourd'hui, on voit partout marqué steak végétal. Donc, ce qui est idiot, hein, parce qu'un steak, en fait, c'est de la viande, quoi. C'est un morceau de viande, alors que quand il est végétal, du coup, il n'y a plus de viande dedans. Alors, c'est pas idiot, c'est du marketing, c'est aussi le fait qu'on amène les gens petit à petit aussi à glisser entre la consommation de viande assez excessive à une consommation peut-être plus modeste, vers une consommation aussi d'autres types de protéines. Donc d'où on l'appelle aussi, d'où ce nom steak végétal. Mais c'est un clin d'œil à ça. Bon, c'est un petit exemple comme ça, mais pour montrer que l'apport de la fiction à la science, c'est pas tellement pour faire la prospective de la science, même pas du tout, mais c'est plus pour questionner le présent et questionner un peu les représentations ou les idées reçues qu'on peut avoir aujourd'hui.

0: Et s'il y avait un aliment du futur que vous verriez vous-même, Laurent, que vous verriez arriver bientôt, quel serait-il ? Est-ce que vous en avez un en tête ?
1: Un aliment du futur
0: Ouais, on en aurait les prémices aujourd'hui et on se dirait, oui, ça va devenir important.
1: Ouais, alors on parle toujours des insectes parce qu'on se dit, alors voilà, les insectes, dans notre culture, c'est pas du tout habituel, alors que dans d'autres cultures, depuis des millénaires, ils mangent des insectes. Et que, du coup, en termes de rapport, enfin, pour l'élevage d'insectes, on a besoin de très peu d'espace, donc on utilise très peu de terre, ça génère très peu de gaz à effet de serre, donc il y a une forme d'écologie de la culture d'insectes.

0: avec toutes les... aussi les, ce que ça représente, la spiruline, c'est-à-dire qu'il y a comme ça des choses, les insectes, la spiruline, ça représente aussi, ça cristallise, je veux dire, des utopies, ça cristallise un peu des fantasmes. Bon, ce qui est bien dans un certain côté, parce que ça permet de la dynamique, ça permet de la créativité, de l'innovation, ça mobilise des gens, donc ça, c'est le côté positif de cela. Après, je ne vais pas dire qu'il y a un côté négatif à la spiruline, mais disons que le côté revers de la médaille, c'est que voilà, il ne faut pas croire qu'il y a un produit qui va être la solution à tout, il ne faut pas croire qu'il y a une technique qui va être la solution à tout, donc c'est tout le temps, et c'est ce qui est compliqué du coup à dire aux gens et à échanger avec les gens, à discuter avec les gens, c'est qu'en fait c'est dans, tout dans l'équilibre et c'est tout dans la diversité que finalement la réponse est, c'est-à-dire que c'est là, c'est dans un équilibre dynamique comme on dit, et c'est ce qu'on disait pendant l'élaboration de l'exposition avec les scientifiques du conseil scientifique. En fait, il n'y a pas un aliment à manger, à recommander aux gens. Par contre, oui, un régime diversifié, ça c'est important. Si on mange tout le temps la même chose, c'est pas bon, c'est pas, voilà, même si c'est très sain et très local et très bio et tout ce que vous voulez, c'est pas très bon. Donc il vaut mieux avoir un régime diversifié. Donc voilà, là-dessus, la spiruline, c'est génial. Il y a plein d'artistes aussi qui l'utilisent pour des installations, parce que ça fait du bio-art, ça fait tout ça. C'est très bien, ça fait réfléchir, ça fait ouvrir des portes. Tout ça, nous, on adore ça au Calais Savoir. Mais après, voilà, on n'est pas là pour donner un message unique. Et il ne faut pas croire qu'il y a une solution, une technique, une seule voie pour le futur. Il y en a plein.
1: Les poules et des œufs en forme de cube. Eh ben, les œufs cubiques sont plus faciles à mettre en boîte. Et les poulets sans plumes. Eh ben, on gagne du temps, on évite de la main d'œuvre. Goûte. C'est du pétrole.
2: C'est exact. Alors maintenant, regarde.

0: moi là, c'est de la viande.
1: Oh.
0: Goûte.
2: Ah non.
0: Goûte.
2: Ah non.
0: Ah non.
2: Ah ben non.
3: Ah, il s'y connaissait, le de Funès, en matière d'imaginaire et d'alimentation dans son film « L'aile ou la cuisse » avec Coluche. Allez, on continue.
4: Mais les algues, c'est bon pour la santé. Vous connaissez la spiruline, par exemple ?
5: D'une jeune équipe qui vient d'être lauréate du concours international de quoi ? De l'innovation, justement.
3: Je n'avais pas posé la question de la spiruline à Monsieur Chicoineau par hasard. Georges Garcia est l'ancien président de la société Algendu et de l'association La Voix Bleue. La première commercialisant de la spiruline fraîche, la seconde en charge de la sensibilisation à la spiruline. Car qui dit alimentation du futur, dit aussi modification de nos régimes alimentaires. Et ce n'est pas une mince affaire. Georges en sait quelque chose, comme nous allons l'entendre. Avant de le retrouver, prenons quand même l'exemple de la pomme de terre. Elle aura mis en France, au bas mot, 2 siècles pour être enfin adoptée. Il faut dire qu'on prêtait à la pomme de terre la faculté de transmettre la lèpre, tandis qu'en Italie, introduite un peu plus tôt, on lui prêtait quelques vertus décoratives, éventuellement pharmaceutiques. Ce n'est que grâce au travail de Parmentier, qui en avait consommé pendant sa captivité en Westphalie, durant la guerre contre la Prusse, que la pomme de terre commence à être connue comme un aliment. Lors de cette captivité, il avait un régime, en effet, uniquement basé sur ce tubercule. Et il s'en serait plutôt bien porté. Cela le poussa ensuite à répondre à un concours organisé par l'Académie des sciences de Besançon pour suppléer aux disettes, figurez-vous. Il gagna le premier prix, mais il faudra encore attendre de véritables disettes pour que celle-ci prenne sa place dans le régime alimentaire français, pour enfin être cultivée à la fin du XIXe siècle sur plus de 1 million d'hectares. Mais autre temps, autre mœurs, écoutons Georges Garcia et son aventure spirulienne ou comment faire avaler de l'algue verte à la population.
6: Il y a 3,5 milliards d'années, la nature nous a donné un micro-organisme hors du commun que l'on appelle spiruline. C'est une micro-algue qui est très riche nutritionnellement, notamment en protéines végétales. Pour produire ces micro-algues qui viendront quotidiennement agrémenter nos plats, il faut des systèmes de production, des outils, et Algenew conçoit et met sur le marché des phytotiers, c'est-à-dire des appareils de production au plus près des consommateurs, jusqu'à l'échelle domestique dans sa cuisine par exemple.
7: Algenew en 2019 a dû cesser son activité.

La voie bleue existe toujours et l'ambition de faire de la spiruline un aliment pour tous et par la production locale reste d'actualité. C'est la troisième levée de fonds qui n'a pas été réussie dans les temps et donc là il a fallu s'arrêter. Du coup, pour rappeler un peu le contexte, en 2013, en créant l'association La Voie Bleue et en positionnant la spiruline comme un aliment et non plus comme un simple complément alimentaire, il y a eu la volonté de faire connaître la spiruline, notamment sous sa forme fraîche, au grand public. Et en 2014, via le concours mondial de l'innovation, on a été financé pour lancer Alganew et développer un cultivateur domestique de spiruline qui nous a demandé 3 ans de R&D. Et alors qu'il fallait financer les moules pour produire industriellement l'appareil, eh bien, il nous fallait encore 200 000 euros supplémentaires pour financer ces moules et j'ai eu du mal à les trouver avant d'être à court de trésorerie. Le cultivateur domestique, on s'est rendu compte que ça intéressait des gens, mais on avait du mal à équilibrer le modèle économique rien que sur ce produit-là. L'appareil faisait 3 litres et demi de contenance, ouais, à peu près, permettait de récolter 20 à 30 grammes de spiruline fraîche toutes les semaines. C'était ça l'objectif. Il fallait aussi distribuer des souches et des nutriments pour rendre possible cette culture à la maison. Mais ça demandait aux gens de passer 2 caps. L'envie de manger de la spiruline fraîche, ouais, et le deuxième, c'était de la cultiver à la maison. Et donc, c'était plus un projet d'évangélisation, un projet de pédagogie, un projet qui était destiné à montrer aux gens que cultiver de la spiruline, c'est pas quelque chose de magique, c'est pas quelque chose d'hyper biotechnologique, c'est quelque chose qui est aussi simple que ce qu'on peut faire chez soi. Voilà, tu as pu parler du yaourt, les graines germées sont des exemples de cultures domestiques qui peuvent être réalisées. On avait fait évoluer en disant, bon, d'une part, y a cet appareil domestique, mais d'autre part, on s'intéresse au produit, à la spiruline fraîche, et aux techniques de production de spiruline fraîche par des professionnels. On a la chance sur ce territoire d'avoir 150 producteurs de spiruline, ils déshydratent tous, mais ils sont confrontés, pour moi, à des coûts de production importants liés à l'aspect rudimentaire de la culture. Et donc, on essayait, dans la dernière année d'activité, de trouver d'autres méthodes de production qui leur facilitent le travail, qui permettent de baisser les coûts de production et qui apportent la garantie aussi, la qualité de spiruline qui peut être valorisée sous forme fraîche sans avoir besoin d'être déshydratée. Et donc on travaillait sur cette filière-là tout en montrant avec une filiale d'Alganew qui s'appelle Origine Bleue, qui a été créée en 2017, que la spiruline fraîche pouvait être commercialisée dans des magasins spécialisés de type magasin bio. Et on a eu des bons retours de commercialisation de spiruline fraîche. Passer du complément alimentaire à l'aliment, ça demande beaucoup de temps, d'efforts, de faire connaître un nouveau produit ou en tout cas de trouver les bons leviers, les bonnes personnes qui puissent relayer cette information et cette motivation. On est sur donc un aliment sain et écologique. Elle est connue pour ses propriétés nutritionnelles, mais aussi il faut faire valoir sa teneur en protéines et sa production qui est écologique par rapport aux autres sources de protéines, y compris les protéines végétales d'ailleurs. Et donc, en termes de prescripteurs, on peut avoir des chefs qui vont s'intéresser aux propriétés organoleptiques, et la spiruline fraîche par rapport à la sèche est très intéressante d'un point de vue organoleptique. Elle n'a pas d'odeur, elle a une saveur proche de l'œuf, elle est texturante, elle a les propriétés du jaune d'œuf d'ailleurs, donc ça c'est très intéressant. Mais d'autres prescripteurs peuvent être les sportifs qui la consomment beaucoup aujourd'hui pour récupérer après l'effort, pour les vitamines, etc. Comme les professionnels de santé, alors médecine allopathique ou médecine douce, on va dire, qui la plébiscite, les naturopathes, les ostéopathes. Voilà, donc on est sur ce complément écologique, nutrition, santé et plaisir.
Et ça demande en effet un vrai travail. Alors, est-ce que c'était trop tôt? Oui, c'est ce qu'on m'a souvent dit. Maintenant, bon, on est dans une transition qui est urgente. Introduire un aliment, ça met 20 ans. Malheureusement, les investissements ne permettent pas d'aller sur des investissements aussi long terme. Mais je crois que c'est maintenant qu'il faut se lancer et rapidement et avec force parce qu'on a besoin de cette transition alimentaire et que la spiruline coche toutes les cases. Et les microalgues aussi, qui demandent notre intérêt, au-delà de la spiruline, qui en est une espèce de microalgue, d'autres microalgues sont vraiment intéressantes pour notre alimentation de demain.

0: Oui, pas facile, l'alimentation du futur. Il est optimiste, monsieur Garcia, avec sa spiruline. 20 ans, je l'entendais dire, 20 ans. Mais quand on pense que la pomme de terre aura mis plus de 2 siècles, comme je le disais tout à l'heure, 20 ans, c'est vraiment, vraiment très très court. Alors bien sûr, le monde a changé, nous ne sommes plus au 16e siècle, nous sommes au 21e siècle. Et le 21e siècle, c'est certainement le siècle de la vitesse, le coronavirus nous l'aura bien montré.
1: Ah là là là là là là là là là là! Tous ces pays qui crèvent de faim, c'est pas du possible, c'est pas possible, ça va péter, attends un peu, ça va péter de partout. Les Chinois, les Indiens, les Africains, moi ça me fout une angoisse! Des millions de gens qui crèvent de faim, je me suis dit, je ne peux pas rester immobile devant ce spectacle. Il faut que je fasse quelque chose. Il faut faire quelque chose. Oh! Je suis allé au restaurant.
0: Et oui, parler de l'alimentation du futur, c'est forcément, comme on le disait avec Parmentier, parler de disette, parler de famine. Et avec plus de 820 millions de personnes souffrant de la faim dans le monde, c'est-à-dire à peu près 12 fois la population française, et paraît-il en augmentation, on peut se poser la question de quoi faire.
1: J'ai commencé par une soupe de courge. Après, on a eu une petite terrine à base de tête de veau mélangée avec du pied de cochon. Très fin. Du gras double. J'en ai repris 2 fois.
0: Alors, bien sûr, comme Guy Bedos, on peut aller au restaurant et s'empiffrer. Ça changera peut-être pas grand-chose, mais ça a au moins le mérite de nous faire rire. En attendant, la crise du coronavirus implique une crise alimentaire. C'est Oxfam qui le dit. Plutôt mourir du coronavirus que de la faim. Au Liban, lu dans L'Orient du Jour, le 31 mars 2020. La faim nous tuera avant le coronavirus. Le Monde du 16 avril, en parlant de l'Angola. Ici, on a plus peur de mourir de faim que du coronavirus. À Mayotte, lu dans Charlie Hebdo le 6 avril. Nous mourrons de faim, lu dans El Mostrador, au Chili, le 18 mai 2020. Pour David Beasley, directeur du programme alimentaire mondial, nous sommes au bord d'une pandémie de la faim. Alors, si on avait l'habitude de dire que les famines étaient plutôt dues aux conflits entre États, par exemple, on le voit encore aujourd'hui parce qu'en Syrie, plus de 9 millions de personnes souffriraient de la faim actuellement. On sait que dans l'avenir, le changement climatique sera à l'origine certainement de problèmes d'alimentation et donc de famine. Et le coronavirus en est quelque part les prémices. Un tableau relativement noir sur lequel je ne voudrais quand même pas terminer cette émission. Et c'est la raison pour laquelle je reviendrai à Monsieur Chiquano, qui nous dresse finalement un futur alimentaire, au moins localement en France, plutôt réjouissant.
2: Dans le futur, alors après, moi j'en sais rien de ce que ce sera le futur, comme en fait la plupart des gens, on n'en sait rien. Mais c'est vrai qu'aujourd'hui, ce qui se dit, on a fait des micro-trottoirs avec du public, avec les gens. C'est vrai qu'on voit de plus en plus tous l'alimentation du futur comme celle d'hier, quoi. C'est-à-dire qu'on a envie de manger bien des produits sains, frais, cultivés localement pour faire vivre nos agriculteurs qu'on aime bien. Et voilà, quoi. Donc c'est beaucoup moins en fait waouh que ce qu'on aurait pu imaginer à l'an 2000.
3: Ouais,
2: on n'est pas du tout sur des représentations ou des attentes totalement délirantes. Non, je veux dire, personne n'a envie de manger des trucs complètement farfelus. On a tous envie que nos enfants ils découvrent les saveurs que nos parents nous ont léguées. Donc voilà, on est là-dedans avec cette idée qui est pas forcément le repli, enfin qui est même pas du tout le repli sur soi ou sur son terroir, mais de transmettre des valeurs qui nous font plaisir. Donc si l'alimentation du futur c'est ça, je crois qu'on aura gagné.
1: J'enchaînais avec une cassolette de queue d'écrevisse au lard. Ça, c'était les entrées. Comme viande, j'ai hésité entre une oie braisée au sang de canard et un porcelet à la gelée de groseille. Le maître d'hôtel m'a dit, je vais vous donner les deux, vous chipoterez dans les plats. Comme les Chinois.
0: L'alimentation du futur, on est bien avancé. Bon, on se dit qu'on ne mangera pas des œufs carrés, qu'il y a peu de possibilités qu'on déguste des poudres ou simplement des pilules à la place de bons petits plats traditionnels. On peut toutefois imaginer que le futur sera plus végétal qu'animal. Pour le reste, j'ai envie de dire, vive la créativité.
1: Tout. Je m'en suis mis jusque-là. J'ai dit au maître d'hôtel, arrêtez, comme on dit vulgairement, j'ai les dents du fond qui baignent.
0: Cette émission a été fomentée par votre serviteur, le prince des terroirs, et produite par les Nouveaux Terriens. On vous laisse en compagnie de Zaz, qui chante « Je saute partout ».

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1: Il est midi. Bon appétit.
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0: L'agenda du week-end sur Radio Galaxy du 24 au 26 juillet. Bonjour Alexis.
1: Salut Lorient.
0: Allez, on commence en musique, concert pop-rock Alexis.
1: Et oui Lorient, parce que ce vendredi 24 juillet, concert du groupe Jetlag à la Cave à Bière Le Garage à Carbonne. Pour une soirée pop-rock des années 60, 70 et 80, pour ce dernier concert avant les vacances d'été. C'est donc ce vendredi à partir de 20h. Plus de renseignements sur la page Facebook Cave à Bière Le Garage.
0: Et le 19e Festival du Conte en Volvestre se tient en ce moment et jusqu'à ce samedi 25 juillet. L'association Cric et Crac au bout du conte vous donne rendez-vous ce vendredi 24 juillet à Lavelanet de Comminges dès 18h30 avec un apéro conté suivi d'un repas partagé et de la soirée conte avec Florilège de Conteurs qui se tient à 21h30, c'est tout public. Et ce samedi 25 juillet, c'est à Gensac-sur-Garonne que le festival s'installera. Toujours pareil à partir de 18h30 pour l'apéro conté, suivi du repas et de la soirée conte avec Ladji Diallo. Ce sera à 21h30 samedi à Gensac-sur-Garonne. Les fêtes de village se poursuivent ce week-end, Alexis.
1: Et oui, tout le week-end, c'est la fête du village à Lacogne avec au programme soirée avec le groupe Remake ce vendredi. Samedi, pétanque en doublette à 15h et à 20h30, animation par le DJ Nuno. Et ce dimanche, messe à 11h, suivi de l'apéritif offert par la mairie à midi. Et pour la soirée à 20h30, le groupe Croque-Note sera présent. Plus de renseignements sur la page Facebook Comité des Fêtes de Lacogne.
0: Et puis le village de Saint-Élix-le-Château est en fête également tout ce week-end avec au programme des animations pour petits et grands, concours de pétanque, tournoi de rugby flag, concours de quilles, chasse au trésor, des repas gourmands et des soirées musicales à ne pas manquer vendredi, samedi et dimanche du côté de Saint-Élix-le-Château.
1: En partenariat avec le festival La Vadrouille, la Maison de la Terre de Poucharamé accueille ce samedi 25 juillet à 13h30 une rumba des sambas. Et pas n'importe laquelle, une rumba des sambas fémina avec 9 musiciennes et chanteuses. Si vous n'avez jamais vécu une rumba, c'est une occasion à ne surtout pas manquer. Prix libre et conscient, plus de renseignements sur le site internet lamaisondelaterre.fr.
0: On va lever les yeux vers le ciel et on va profiter d'un peu de fraîcheur, c'est vrai, avec le festival Rium sous les étoiles qui revient ce samedi 25 juillet. Une soirée gratuite et ouverte à tous, organisée par l'association Les Chemins Buissonniers. Au programme, atelier astronomie, apéro-concert, repas convivial et une projection en plein air suivie d'un échange avec Sylvie Vauclair, astrophysicienne et professeure émérite à l'Université de Toulouse. C'est à retrouver samedi de 17h à minuit, c'est à Rium.
1: Et le groupe de chanteurs Ensemble Lobad chantera des chants anciens comme le Populé Meus et bien d'autres, ce samedi 25 juillet à la cathédrale de Rieux-Volvestre à 18h. Prix libre, plus de renseignements sur le site internet de la mairie de Rieux-Volvestre.
0: Direction le village gaulois de Rieux-Volvestre qui nous a préparé un véritable été d'histoire vivante. Durant toute la saison estivale, artisanat antique, visite guidée, animation familiale, exposition anniversaire et le grand week-end de reconstitution à ne pas manquer ce samedi 25 et dimanche 26 juillet. Vous pourrez circuler au cœur des campements, rencontrer les artisans, observer la préparation des repas, découvrir les équipements militaires et même assister à des démonstrations de combat. Ce week-end, c'est au village gaulois de Rieux-Volvestre.
1: Et la rando-ferme du foyer rural de Sanarins revient ce dimanche 26 juillet. Départ à la salle des fêtes de la Bastille de Pomès à partir de 8h30, où un itinéraire détaillé vous sera remis après l'inscription. Il s'agit d'une balade familiale pour faire connaître et mettre en valeur le monde rural, ses activités et ses productions. Un itinéraire familial de 20 km en deux étapes, avec la possibilité de n'en faire qu'une partie, puisqu'il y aurait une voiture navette gratuite. Traversée ou visite de fermes, d'élevages ou d'éléments du patrimoine local avec des points de vue remarquables, à midi pique-nique et marché sur la place du foyer de Sanarins avec une quinzaine de producteurs et retour à la salle polyvalente l'après-midi. Plus de renseignements sur la page Facebook Foyer Rural de Sanarins pour la rando-ferme ce dimanche 26 juillet, départ à 8h30 à la salle des fêtes de la Bastide Pomès.
0: C'est une journée gourmande. Ah, ça nous intéresse, Alexis.
1: Bien sûr.
0: Journée gourmande et artisanale qui vous attend ce dimanche 26 juillet du côté de Pointe-Issinard. L'association Comminges Événements Occitanie organise un grand marché de producteurs locaux et des artisans dans le très beau cadre et ombragé, c'est important, du parc du Gravier à Pointe-Issinard. C'est ce dimanche toute la journée.
1: Côté exposition, direction la SCAC Marestin de Montesquieu-Volvestre avec l'artiste Bala Ndao qui organise le vernissage de sa sortie de résidence ce lundi 27 juillet à 18h30. L'exposition s'appelle Bâtisseur de mémoire et elle sera visible jusqu'au 13 septembre, du mercredi au dimanche de 15h30 à 18h30. Bala Ndao nous propose un ensemble de sculptures monumentales en métal nées d'une recherche artistique développée durant sa résidence à la SCAC Maresteng de Montesquieu-Volvestre.
0: En cette fin de mois de juillet, c'est le bon moment pour profiter d'une pause festive le mardi 28 juillet sur l'île du Ramier de Montesquieu-Volvestre, avec au programme des animations musicales, concerts, vielle à roue, piano, chant, batucada et bien plus encore. Et puis une grignoterie gourmande et une buvette, de quoi passer une belle soirée ce mardi 28 juillet de 19h à 23h sur l'île du Ramier de Montesquieu-Volvestre avec une entrée libre. La semaine prochaine, ça va swinguer à Mayolas avec le concert du groupe Les Accords des Swings. Ce mercredi 29 juillet, venez danser sur un répertoire pop des années 60-80 en version swing, s'il vous plaît. Rendez-vous ce mercredi 29 juillet à 21h, place de la mairie de Mayolas, avec une petite restauration et buvette sur place dès 19h.
1: La troisième édition du marché nocturne de Mayolas se déroulera le jeudi 30 juillet à partir de 18h, à l'occasion de sa fête locale. Ce dernier sera animé par les chansons de Violette et nous y retrouverons des producteurs et artisans locaux venus présenter leurs produits avec buvette et restauration sur place. Plus de renseignements sur le site internet haute-garonne-tourisme.com.
0: Et on finit par les vides-greniers du week-end. Ce dimanche, rendez-vous à la Bastide de Besplat et également au village de Boussan à l'occasion de la fête des Mounacs, célèbres poupées grandeur nature qui sont habillées et mises en scène durant chaque été dans le village de Boussan. Merci beaucoup Alexis.
1: Merci à toi Lorient.
0: Allez, le temps pour nous de se rafraîchir avec une pause musicale sur Radio Galaxy. Et vous restez avec nous, l'agenda du week-end ça continue dans quelques minutes avec les offices du tourisme de Cœur de Garonne et du Volvestre.

0: Samedi, le festival ouvrira dès 14h avec un plancher de danse, un workshop animé par Bruno Morel, des grillades à 20h et le concert de Turquoise Duette à 21h. Dimanche, rendez-vous dès 10h pour la bénédiction et le défilé des motos, voitures américaines, trikes et véhicules anciens. La journée se poursuivra avec de la danse country, un repas sur réservation à 12h30 et le groupe Rusty Legs à 16h. Côté exposition, plusieurs rendez-vous sont également à découvrir. À la médiathèque, une double exposition consacrée à l'abbé Sicard, ainsi qu'à Carolus et Magdola, est visible jusqu'au 30 juillet. À Martres-Tolosane, le musée de la faïence poursuit les célébrations de ses 20 ans, avec une programmation exceptionnelle tout au long de l'année. Et au Grand Presbytère, ne manquez pas l'exposition Racine de Sophie et François Leteuil, visible jusqu'au 20 septembre. Pour rappel, si vous organisez un événement en cœur de Garonne, pensez à nous contacter. Pour retrouver l'ensemble des manifestations, n'hésitez pas à nous suivre sur les réseaux sociaux Facebook et Instagram, ainsi que sur notre site internet Tourisme Cœur de Garonne.
1: L'Office de Tourisme Intercommunal du Volvestre vous présente ses idées de sortie pour ce week-end.
2: Retrouvez l'agenda complet sur notre site internet tourisme-volvestre.fr ou sur notre page Facebook chaque jeudi soir.
1: Les week-ends du Volvestre sont toujours aussi festifs. Trois fêtes locales vous attendent sur ces trois jours. On commence au nord avec Mozak qui animera le village sur le thème Hawaï. Le vendredi soir, ce sera marché de créateurs, food truck et concert. Le samedi, il y aura concours de pétanque l'après-midi, animation pour les enfants. Et le soir, saucisse au maître, feu d'artifice et concert à 22h. Le dimanche enfin, à 11h, il y aura la messe et le soir sera concert et cassoulet.
2: Sur les coteaux, la Cogne vous invite dès le vendredi à son concert et sa soirée pizza dès 19h. Le samedi après-midi, place au concours de pétanque et le soir, ce sera jambon à la broche et soirée animée par un DJ. Le dimanche, la traditionnelle messe à 11h sera suivie du dépôt de gerbes et de l'apéritif offert par la mairie. Et la journée se clôturera par un grand cassoulet avec concert.
1: Enfin, Castagnac proposera le vendredi soir des camemberts au four, une descente au flambeau au château et une soirée DJ. Le samedi dès l'après-midi, vous aurez au choix concours de pétanque ou de belote. Le soir, vous aurez apéritif tapas ou repas moules frites suivi d'un concert. Le dimanche enfin, vous aurez la messe et l'apéritif offert par la mairie à 11h30, le concours de pétanque à 14h, les bandas l'après-midi. Le soir, ce sera cassoulet, orchestre, puis spectacle son et laser.
2: Côté concert, rendez-vous samedi à 18h à la cathédrale de Rieux-Volvestre pour un concert de l'ensemble Lobad avec musique ancienne et polyphonie traditionnelle. Il propose une interprétation originale du répertoire vocal ancien. La participation est libre mais nécessaire. Profitez d'un concert original dans un lieu unique ce samedi à 18h à la cathédrale de Rieux-Volvestre.
1: Concert toujours, ce samedi, le café associatif de Marc Fabre vous convie à 19h pour une soirée musicale. Elle sera animée par le groupe Nougadoc, un hommage à Claude Nougaro. Vous pourrez vous restaurer sur place. Au menu, il y aura des planches à déguster à 15€ sur réservation. Pour en savoir plus, rendez-vous sur notre site internet tourisme-volvestre.fr. C'est ce samedi à 19h au café associatif de Marc Fabre.
2: Si vous préférez le rock, vous aurez deux soirées de prévues ce samedi. Pour une ambiance champêtre, la guinguette La Belle Époque de Noé vous invite à son concert avec double jeu à partir de 20h. Sinon, le restaurant Le Grain de Sal propose également une soirée rock avec le groupe Wanted for Rock à Salles-sur-Garonne.
1: Pour rappel, l'agenda complet est à retrouver sur notre site internet tourisme-volvestre.fr ou sur notre page Facebook chaque jeudi soir.
2: Passez un bon week-end en Volvestre!
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1: Du fin fond des profondeurs à la surface des mers, voyagent les étoiles de mer. À l'image de l'être humain, leurs deux bras, deux jambes et leur tête leur permettent de naviguer dans toutes les eaux aux multiples couleurs. Dans toute cette grande famille, Astéria, l'étoile de mer, part pour son grand voyage au bord du toit de son monde. Elle nage de plus en plus vite. Astéria s'encourage.
2: Ouhou ! Oh allez, courage !
1: Pendant ce temps, de l'autre côté de la mer, à la surface de la terre, marchent sur la plage Stella et son grand-père. Stella, joyeuse, marche avec son grand-père main dans la main au bord de l'eau. Quand tout d'un coup, Stella voit apparaître deux bras rouges orange, elle se précipite vers ce petit rocher où sont accrochés ses deux jolis bras.
2: « Regarde, regarde, grand-père, j'ai trouvé quelque chose !»
1: Le grand-père se rapprochant.
3: « Oui, ma petite Stella !»
1: À qui appartiennent ces bras? C'est à la magnifique Astéria, qui a fini son voyage pour arriver sur terre et qui s'est mise sur ce rocher.
2: « Regarde, grand-père, elle a de magnifiques bras !»
3: Oui, c'est une étoile de mer. Elle a, comme toi, une tête, deux bras et deux jambes.
2: Grand-père, je croyais que les étoiles vivaient dans le ciel.
3: Il y a des étoiles dans le ciel. Et il y a des étoiles dans la mer. Elles sont la mémoire de l'univers. Elles voyagent des profondeurs des mers jusqu'à la surface de la terre. Et elles repartent en prenant avec elles ce qu'elles ont trouvé au bord de l'eau.
2: Et qu'est-ce qu'elles trouvent au bord de l'eau?
3: Elles viennent trouver leur nourriture.
2: Est-ce que c'est toujours bon ce qu'elles trouvent?
3: Cela dépend de ce que nous, les êtres humains, avons fait. Si par exemple, nous avons sali la plage, alors notre amie l'étoile de mer va l'emporter avec elle dans le fond de l'océan. Et cela va rendre malades tous ses petits amis.
2: Alors il faut prendre toujours nos poubelles avec nous.
3: Tout à fait, ma petite Stella.
1: Stella, très attentive à ce que dit son grand-père, réfléchit.
2: Grand-père, j'aimerais que l'étoile soit toujours mon amie.
3: Elle l'est déjà, ma petite Stella. Tu portes l'étoile dans ton cœur.
1: Stella sourit. Puis tourne la tête.
2: Regarde, grand-père, cette étoile, il lui manque un bras. Il faudrait la sauver.
1: Stella rapproche sa main de l'étoile de mer. Et tout d'un coup, son grand-père rattrape son bras.
3: Il ne faut pas la toucher, car cela pourrait lui faire du mal. Ton simple amour suffira à l'aider.
2: D'accord, grand-père. Et pour son bras?
3: Ne t'inquiète pas, ma petite Stella. Elle va faire repousser son bras.
1: Stella remplit de joie.
2: Ah oui? Alors l'étoile de mer, elle est magique! Elle est magique! Elle est magique!
1: Stella, heureuse d'avoir rencontré son amie l'étoile de mer et d'avoir découvert ses secrets, repart avec son grand-père. Elle sait que son cœur est lié aux profondeurs des océans et que si nous respectons notre terre, pour toujours, l'harmonie vivra au fond de notre mer.
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1: Il n'y a pas d'erreur, il est 13h.
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0: L'agenda du week-end sur Radio Galaxy du 24 au 26 juillet. Bonjour Alexis.
1: Salut Lorient.
0: Allez, on commence en musique, concert pop-rock, Alexis.
1: Et oui Lorient, parce que ce vendredi 24 juillet, concert du groupe Jetlag à la Cave à Bière Le Garage à Carbonne. Pour une soirée pop-rock des années 60, 70 et 80, pour ce dernier concert avant les vacances d'été. C'est donc ce vendredi à partir de 20h. Plus de renseignements sur la page Facebook Cave à Bière Le Garage.
0: Et le 19e Festival du Conte en Volvestre se tient en ce moment et jusqu'à ce samedi 25 juillet. L'association Cric et Crac au bout du Conte vous donne rendez-vous ce vendredi 24 juillet à Lavelanet de Comminges dès 18h30 avec un apéro conté suivi d'un repas partagé et de la soirée conte avec Florilège de Conteurs qui se tient à 21h30, c'est tout public. Et ce samedi 25 juillet, c'est à Gensac-sur-Garonne que le festival s'installera. Toujours pareil à partir de 18h30 pour l'apéro conté suivi du repas et de la soirée conte avec Ladji Diallo. Ce sera à 21h30 samedi à Gensac-sur-Garonne. Les fêtes de village se poursuivent ce week-end, Alexis.
1: Et oui, tout le week-end, c'est la fête du village à Lacogne avec au programme soirée avec le groupe Remake ce vendredi, samedi pétanque en doublette à 15h et à 20h30 animation par le DJ Nuno. Et ce dimanche, messe à 11h, suivi de l'apéritif offert par la mairie à midi. Et pour la soirée à 20h30, le groupe Croque-Note sera présent. Plus de renseignements sur la page Facebook Comité des Fêtes de Lacogne.
0: Et puis le village de Saint-Élix-le-Château est en fête également tout ce week-end avec au programme des animations pour petits et grands, concours de pétanque, tournoi de rugby flag, concours de quilles, chasse au trésor, des repas gourmands et des soirées musicales à ne pas manquer vendredi, samedi et dimanche du côté de Saint-Élix-le-Château.
1: En partenariat avec le festival La Vadrouille, la Maison de la Terre de Poucharamé accueille ce samedi 25 juillet à 13h30 une rumba des sambas. Et pas n'importe laquelle, une rumba des sambas féminin avec 9 musiciennes et chanteuses. Si vous n'avez jamais vécu une rumba, c'est une occasion à ne surtout pas manquer. Prix libre et conscient, plus de renseignements sur le site internet lamaisondelaterre.fr.
0: On va lever les yeux vers le ciel et on va profiter d'un peu de fraîcheur, c'est vrai, avec le festival Rium sous les étoiles qui revient ce samedi 25 juillet. Une soirée gratuite et ouverte à tous, organisée par l'association Les Chemins Buissonniers. Au programme, atelier astronomie, apéro-concert, repas convivial et une projection en plein air suivie d'un échange avec Sylvie Vauclair, astrophysicienne et professeure émérite à l'Université de Toulouse. C'est à retrouver samedi de 17h à minuit, c'est à Rium.
1: Et le groupe de chanteurs Ensemble Lobad chantera des chants anciens comme le Populé Meus et bien d'autres, ce samedi 25 juillet à la cathédrale de Rieux-Volvestre à 18h. Prix libre, plus de renseignements sur le site internet de la mairie de Rieux-Volvestre.
0: Direction le village gaulois de Rieux-Volvestre qui nous a préparé un véritable été d'histoire vivante. Durant toute la saison estivale, artisanat antique, visite guidée, animation familiale, exposition anniversaire et le grand week-end de reconstitution à ne pas manquer ce samedi 25 et dimanche 26 juillet. Vous pourrez circuler au cœur des campements, rencontrer les artisans, observer la préparation des repas, découvrir les équipements militaires et même assister à des démonstrations de combat. Ce week-end, c'est au village gaulois de Rieux-Volvestre.
1: Et la randonnée du foyer rural de Saint-Narens revient ce dimanche 26 juillet. Départ à la salle des fêtes de la Bastille de Pomès à partir de 8h30, où un itinéraire détaillé vous sera remis après l'inscription. Il s'agit d'une balade familiale pour faire connaître et mettre en valeur le monde rural, ses activités et ses productions. Un itinéraire familial de 20 km en deux étapes, avec la possibilité de n'en faire qu'une partie, puisqu'il y aurait une voiture navette gratuite. Traversée ou visite de fermes, d'élevage ou d'éléments du patrimoine local avec des points de vue remarquables. À midi, pique-nique et marché sur la place du foyer de Saint-Narens avec une quinzaine de producteurs et retour à la salle polyvalente l'après-midi. Plus de renseignements sur la page Facebook Foyer Rural de Saint-Narens pour la rando ferme ce dimanche 26 juillet, départ à 8h30 à la salle des fêtes de la Bastide Pomès.
0: C'est une journée gourmande. Ah, ça nous intéresse, Alexis.
1: Bien sûr.
0: Journée gourmande et artisanale qui vous attend ce dimanche 26 juillet du côté de Pointe-Issinard. L'association Comminges Événements Occitanie organise un grand marché de producteurs locaux et des artisans dans le très beau cadre et ombragé, c'est important, du parc du Gravier à Pointe-Issinard. C'est ce dimanche, toute la journée.
1: Côté exposition, direction la SCAC Marestin de Montesquieu-Volvestre avec l'artiste Bala Ndao qui organise le vernissage de sa sortie de résidence ce lundi 27 juillet à 18h30. L'exposition s'appelle Bâtisseur de mémoire et elle sera visible jusqu'au 13 septembre, du mercredi au dimanche de 15h30 à 18h30. Bala Endao nous propose un ensemble de sculptures monumentales en métal nées d'une recherche artistique développée durant sa résidence à la SCAC Maristang de Montesquieu-Volvestre.
0: En cette fin de mois de juillet, c'est le bon moment pour profiter d'une pause festive le mardi 28 juillet sur l'île du Ramier de Montesquieu-Volvestre, avec au programme des animations musicales, concerts, vielle à roue, piano, chant, batucada et bien plus encore. Et puis une grignoterie gourmande et une buvette, de quoi passer une belle soirée ce mardi 28 juillet de 19h à 23h sur l'île du Ramier de Montesquieu-Volvestre avec une entrée libre. La semaine prochaine, ça va swinger à Mayolas avec le concert du groupe Les Accords des Swings. Ce mercredi 29 juillet, venez danser sur un répertoire pop des années 60-80 en version swing, s'il vous plaît. Rendez-vous ce mercredi 29 juillet à 21h, place de la mairie de Mayolas, avec une petite restauration et buvette sur place dès 19h.
1: La troisième édition du marché nocturne de Mayolas se déroulera le jeudi 30 juillet à partir de 18h, à l'occasion de sa fête locale. Ce dernier sera animé par les chansons de Violette et nous y retrouverons des producteurs et artisans locaux venus présenter leurs produits avec buvette et restauration sur place. Plus de renseignements sur le site internet haute-garonne-tourisme.com.
0: Et on finit par les vies de grenier du week-end. Ce dimanche, rendez-vous à la Bastide de Besplat et également au village de Boussan à l'occasion de la fête des Mounacs, célèbres poupées grandeur nature qui sont habillées et mises en scène durant chaque été dans le village de Boussan. Merci beaucoup Alexis.
1: Merci à toi Lorient.
0: Allez, le temps pour nous de se rafraîchir avec une pause musicale sur Radio Galaxy. Et vous restez avec nous, l'agenda du week-end ça continue dans quelques minutes avec les offices du tourisme de Cœur de Garonne et du Volvestre.

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2: Bonjour à toutes et à tous, c'est Virginie de l'Office de Tourisme Cœur de Garonne. Vous cherchez des idées de sorties pour les prochains jours? Voici notre sélection des rendez-vous à ne pas manquer. Maison Garonne, samedi 25 juillet, tout l'été, Maison Garonne propose des animations pour petits et grands. Ce samedi, en lien avec l'exposition temporaire, découvrez la nature autrement grâce au toucher, à l'odorat et à l'ouïe. Au programme, boîte secrète, devinettes, expériences sensorielles. Une animation dès 3 ans, d'une durée d'environ 30 minutes. Tarif 3 euros. Réservation conseillée. Soirée américaine, passe-rêve à Couladère. Le passe-rêve vous donne rendez-vous pour une soirée américaine avec initiation au West Coast Swing, suivi d'un concert folk. Profitez également de la guinguette du port et de son ambiance conviviale au bord de la Garonne, entre musique, danse, restauration locale et découverte. Et ne ratez pas le Festival Country de Boussins qui fête sa 15e édition, samedi 25 et dimanche 26 juillet. Samedi, le festival ouvrira dès 14h avec un plancher de danse, un workshop animé par Bruno Morel, des grillades à 20h et le concert de Turquoise Duette à 21h. Dimanche, rendez-vous dès 10h pour la bénédiction et le défilé des motos. Voitures américaines, trikes et véhicules anciens. La journée se poursuivra avec de la danse country, un repas sur réservation à 12h30 et le groupe Rusty Legs à 16h. Côté exposition, plusieurs rendez-vous sont également à découvrir. À la médiathèque, une double exposition consacrée à l'abbé Sicard, ainsi qu'à Carolus et Magdola, est visible jusqu'au 30 juillet. À Martres-Tolosane, le musée de la faïence poursuit les célébrations de ses 20 ans, avec une programmation exceptionnelle tout au long de l'année. Et au Grand Presbytère, ne manquez pas l'exposition Racine de Sophie et François Leteuil, visible jusqu'au 20 septembre. Pour rappel, si vous organisez un événement en cœur de Garonne, pensez à nous contacter. Pour retrouver l'ensemble des manifestations, n'hésitez pas à nous suivre sur les réseaux sociaux Facebook et Instagram, ainsi que sur notre site internet Tourisme Cœur de Garonne.
3: L'Office de Tourisme Intercommunal du Volvestre vous présente ses idées de sortie pour ce week-end.
4: Retrouvez l'agenda complet sur notre site internet tourisme-volvestre.fr ou sur notre page Facebook chaque jeudi soir.
3: Les week-ends du Volvestre sont toujours aussi festifs. 3 fêtes locales vous attendent sur ces 3 jours. On commence au nord avec Mozak qui animera le village sur le thème Hawaï. Le vendredi soir, ce sera marché de créateurs, food truck et concert. Le samedi, il y aura concours de pétanque l'après-midi, animation pour les enfants. Et le soir, saucisse au maître, feu d'artifice et concert à 22h. Le dimanche enfin, à 11h, il y aura la messe et le soir sera concert et cassoulet.
4: Sur les coteaux, la Cogne vous invite dès le vendredi à son concert et sa soirée pizza dès 19h. Le samedi après-midi, place au concours de pétanque et le soir, ce sera jambon à la broche et soirée animée par un DJ. Le dimanche, la traditionnelle messe à 11h sera suivie du dépôt de gerbes et de l'apéritif offert par la mairie. Et la journée se clôturera par un grand cassoulet avec concert.
3: Enfin, Castagnac proposera le vendredi soir des camemberts au four, une descente au flambeau au château et une soirée DJ. Le samedi dès l'après-midi, vous aurez au choix concours de pétanque ou de belote. Le soir, vous aurez apéritif tapas ou repas moules frites suivi d'un concert. Le dimanche enfin, vous aurez la messe et l'apéritif offert par la mairie à 11h30, le concours de pétanque à 14h, les bandas l'après-midi. Le soir, ce sera cassoulet, orchestre, puis spectacle son et laser.
4: Côté concert, rendez-vous samedi à 18h à la cathédrale de Rieux-Volvestre pour un concert de l'ensemble Lobad avec musique ancienne et polyphonie traditionnelle. Il propose une interprétation originale du répertoire vocal ancien. La participation est libre mais nécessaire. Profitez d'un concert original dans un lieu unique ce samedi à 18h à la cathédrale de Rieux-Volvestre.
3: Concert toujours, ce samedi, le café associatif de Marc Fabre vous convie à 19h pour une soirée musicale. Elle sera animée par le groupe Nougadoc, un hommage à Claude Nougaro. Vous pourrez vous restaurer sur place. Au menu, il y aura des planches à déguster à 15€ sur réservation. Pour en savoir plus, rendez-vous sur notre site internet tourisme-volvestre.fr. C'est ce samedi à 19h au café associatif de Marc Fabre.
4: Si vous préférez le rock, vous aurez 2 soirées de prévues ce samedi. Pour une ambiance champêtre, la guinguette La Belle Époque de Noé vous invite à son concert avec double jeu à partir de 20h. Sinon, le restaurant Le Grain de Sal propose également une soirée rock avec le groupe Wanted for Rock à Salles-sur-Garonne.
3: Pour rappel, l'agenda complet est à retrouver sur notre site internet tourisme-volvestre.fr ou sur notre page Facebook chaque jeudi soir.
4: Passez un bon week-end en Volvestre!
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0: vos offres d'emploi sur Radio Galaxie, la radio du Sud Toulousain. C'est l'épicerie associative Locomenge à Saint-Gaudens qui recherche deux jeunes volontaires en service civique à partir du 1er septembre 2026 et pour une durée de 10 mois. Vous participerez à la vie de l'épicerie et vous contribuerez également à des actions de sensibilisation et d'accès à l'alimentation de qualité pour tous, autour notamment d'ateliers pédagogiques. Vous effectuerez entre 24 et 30 heures par semaine. C'est accessible uniquement aux plus de 18 ans. Donc c'est l'épicerie Locomenge à Saint-Gaudens qui recherche deux jeunes volontaires en service civique. Pour plus de renseignements, vous allez sur le site internet locomenge.com. Si vous êtes en ce moment à la recherche d'un job saisonnier, il n'est jamais trop tard car en Occitanie, c'est l'enseigne APEF spécialisée dans les services à la personne qui prévoit près de 210 recrutements en Occitanie et tout près de chez nous puisque vous retrouverez une agence à Muret et plusieurs sur Toulouse. Le réseau recrute des profils variés avec ou sans expérience, assistants ménagers, gardes d'enfants de plus de 3 ans ou encore jardiniers bricoleurs. Des auxiliaires de vie sont également à pourvoir. C'est l'agence de services à la personne APEF qui recrute pour cette saison estivale. Vous pouvez candidater directement en ligne sur le site internet APEF Recrute. Plusieurs offres sont à pourvoir en ce moment avec l'agence d'emploi Au Boulot à Caserres. Tout d'abord un infirmier ou infirmière diplômée d'État au sein d'un EHPAD sur le secteur de Saint-Gaudens. Le poste est à pourvoir à partir du 1er septembre pour un temps plein avec un CDI à la clé. Sur le secteur de Saint-Élix-le-Château, on recherche un chauffeur poids lourd manutentionnaire pour des livraisons plus des ravitaillements de chantier. Le FIMO est obligatoire. On recherche aussi un poseur de panneaux photovoltaïques sur le secteur de Saint-Élix-le-Château également, un tourneur-fraiseur conventionnel fousseré et enfin un charpentier métallique sur le secteur de Caserres. C'est avec l'agence Au Boulot à Caserres. Pour plus de renseignements, vous allez sur le site internet au-boulot.com.
1: Et si vous aussi vous cherchez un emploi ou que vous avez un emploi à proposer, envoyez-nous vos annonces en allant sur notre site internet radiogalaxie31.com, rubrique annoncer. C'est avec grand plaisir que nous les diffuserons. Merci de votre fidélité. Je vous dis à très vite.

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0: mec. Prendre une photo.
1: Ouais, vas-y.
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3: Ouais, c'est bien, vous êtes vraiment accessible.
2: Bon, ça, c'est normal.
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3: J'attends le deuxième album.
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1: 21h, c'est une bonne heure.
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3: Bonjour à tous, vous écoutez le Funk Anthology, vous écoutez DJ Vibe, la collection portée de main de classiques. Tout

Superbe PRT Records sur le Funkanthology by DJ Vibe. Vous le savez, les maxi, les 45 tours, les albums, les white, les promos, les pre-release, classic to rare items. À l'instant, nous étions avec College Boys et tout de suite Congress à suivre. The Cookie and Claudia.

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Hard sur le Funk Anthology. La découverte album de la semaine de LaToya Jackson. Il est temps pour la team de vous quitter. On se retrouve la semaine prochaine pour de nouvelles aventures. Salut à tous!

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1: 23h est toujours à l'heure.
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2: Tout en douceur, il est 1h.
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1: Amis rêveurs, il est 2h.
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